des autres. En fait, vous ne savez rien. Rien du tout.

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2: Bonjour à toutes et à tous, bienvenue sur Radio Campus Montpellier pour cette émission spéciale, comme indiqué à l'occasion de la Journée mondiale des océans, partenariat avec l'UMR Marbec. Laissez-vous porter par ces vagues radiophoniques, nous embarquons pour un voyage au cœur de la recherche scientifique. D'escale en escale, de découverte en découverte, nous explorerons les multiples facettes de l'océan, cet univers à part entière qui couvre la majeure partie de notre planète. Notre embarcation, cher Moussaillon, sera The Late Show de Ninette. Car Ninette, c'est une dorade, mais elle veut en savoir plus sur le monde qui l'entoure, et je vous propose de l'écouter tout de suite.
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3: Après le succès complètement fou de nos 3 premiers Late Show, on continue. Merci d'être toujours plus nombreux, franchement, ça fait quelque chose. Comme toujours, toute l'équipe est là ce soir. Christine la Langoustine pour ses fiches infos croustillants. Bonsoir à toutes et à tous. Kiss kiss. Notre pianiste Richard Lefoc.
5: Hello, hello, on va avoir du fun à soir.
3: Et bien sûr, notre ingé son invirable, le neveu du directeur, Krabby le Crabe.
6: Bonsoir.
3: Krabby.
6: Ah, flûte. Pardon, mais qu'est-ce qui se passe ? Bougez pas, je reviens.
3: Bon, ça y est, on peut commencer. Ce soir...
6: Il est où ce micro, bon sang ?
3: On reçoit un jeune ton, un ado, un artiste...
5: Test 1, 1, 2...
3: Bon, Krabby, t'as fini ? Tu vois pas que tu nous déranges, là ? Qu'on est en pleine émission ?
6: Oh, pardon d'être professionnel, hein, de réparer les problèmes techniques pour le late.
3: Je sais plus quoi faire. J'en étais où ? Tu demandais à Krabby s'il avait fini.
6: Ben oui, il est fini.
3: Bon, c'est pas gagné. Ah, oui. Il a gagné la Starfish Academy. Il a écrit un rap spécialement pour le Late Show. Faites un tonnerre d'applaudissements pour Tony Le Thon. Tony ?
6: Ben, c'est bizarre, je l'ai vu derrière le rideau en allant chercher mon micro.
3: Krabby, va voir s'il te plaît.
6: Ok, Ninette, vivez.
3: Christine, un petit fiche info pendant ce temps-là ? Bien sûr !
7: Le fiche info de Christine.
3: Info rapide. Chez beaucoup de poissons, les jeunes vivent en groupe. Seuls, ils paniquent. En groupe, ils font les malins. Voilà, c'était le fiche info. Ah oui, c'est condensé. Oui, on m'a dit d'aller plus vite, alors voilà. Bon, ben, enchaînons. Krabby, des nouvelles de Tony ?
6: Tony ? Hé ! Psst ! C'est à toi ! Respire, mon gars !
8: Frère, il y a trop de monde, là ! Ça me fait flipper de ouf ! Mais en même temps, je veux y aller, tu vois, je veux pas rater, juste... pas comme ça, pas tout seul, wesh !
6: Oh, je crois qu'il est temps de faire usage d'un peu de psychologie.
3: Je crains le pire, moi aussi.
6: Tony ! Pince-mi et pince-moi sont sur un rosset. Pince-mi ton ballot, qu'est-ce qui reste ?
8: Bah, pince-moi,
3: Krabby. Non ?
8: Aïe ! Oh, mais ça va pas ou quoi ? T'as craqué, quoi ?
6: Allez, sur scène maintenant. Allez, oust !
8: Ouais, bah, c'est bon. C'est quoi ces méthodes de gangster, là ? C'est mon corps, ok ? Un. Yeah, wesh. Wesh. Un. Brrr. Ouais, ok, c'est Tony. On est sous le truc qui flotte, entre potes, toujours là, le même spot. On attend, on fait les durs, on fait genre qu'on gère le décor. On tourne en rond, on fait les malins, on se regarde pour voir c'est qui le plus fort. Mais ça continue encore et encore, c'est que le début, d'accord. Stop, vas-y, stop la musique là. Stop. Vas-y, coupe, je te dis.
9: Ok.
8: Richard, tu peux me faire un truc profond avec ton piano, s'il te plaît ?
3: Richard, notre pianiste du Late Show. Il dort ?
6: Je vais le pincer ?
3: Richard !
10: Hein ? Quoi ?
8: Tu peux me faire un truc au piano pour que je puisse exprimer mes sentiments les plus sincères, s'il te plaît ?
10: Ok, quelque chose de même.
8: Un, dans le vide du grand large, quand on sait plus où aller, on se retrouve sous les trucs qui flottent comme ça a toujours été. Ça tourne comme une transe, jusqu'à plus de force. Les nageoires lourdes, la tête qui décroche. On s'éclate trop tous ensemble. Un regard suffit, on se casse au large pour bouffer. Et puis on revient plus tard, ailleurs, ensemble, sous un autre truc qui flotte. Toi-même, tu sais. Voilà. Voilà. Mais vous êtes sérieux, là ? Mais comme je vous kiffe, mais genre vraiment, toi, je t'aime, je vous aime, je vous kiffe, les gros. Truc de ouf. Merci, Richard. Je la garde, celle-là, pour mon prochain album.
10: Ok, mais il va falloir qu'on parle des droits d'auteur, quand même.
3: Tony.
8: Ok.
3: Respire, viens t'asseoir. Très heureuse de te recevoir sur le plateau du Late Show.
8: Wesh ! Salut les darons !
3: Tu as gagné la Starfish Academy ? Ça devait être une sacrée expérience.
8: Ouais, carrément, mais le plus ouf, c'était les 8 jours avec les refs et les poteaux autour du truc qui flotte, là. Ça, c'était délire.
3: On se souvient de la finale avec Ricky, le requin soyeux ?
8: Ricky ? Ouais, super poteau, il aurait dû gagner. Les requins traînent souvent avec nous sous les trucs qui flottent. Il y a aussi les balistes, les coryphènes. En vrai, il y a plein de monde là-dessous, wesh. Hein, des fois, on se fait des bœufs tous ensemble. Ça dure des jours, c'est de ouf. Pff,
6: des bœufs dans la mer ?
3: Mais pourquoi vous allez toujours sous des trucs qui flottent, franchement ?
8: Bah, je sais pas, moi. Pour être avec les poteaux, c'est tout. C'est relou, toujours la même question.
3: Mais vous faites quoi dessous ? Vous tournez en rond ?
8: Ah ouais, on s'éclate tous ensemble. Y a plein de monde, on en oublie même de graille. Et d'un coup, t'es en mode « Ah bah ouais, j'ai les crocs là !» Alors on part bouffer, vite fait. Puis après, bam, bim, un autre truc qui flotte. On se fout dessous avec les poteaux et c'est reparti pour des tours.
3: Tu trouves pas qu'il y a de plus en plus de trucs qui flottent ?
8: Ouais, carrément. Y a certains cons, il y en a partout. On sait même plus où aller. Tu veux retrouver les copains, mais du coup, tu sais même plus sous quel truc ils sont pour les retrouver. Je sais pas pourquoi en vrai. Les vieux nous disent qu'avant, ils en avaient moins. Ils disent que c'était mieux, qu'au moins, ils passaient plus de temps à chasser pour manger. Ils disent qu'on passe notre vie à s'amuser sous ces objets et qu'un jour on va le regretter.
3: Ouais, et justement, pour essayer de comprendre ça, on va utiliser le fichophone. Petit rappel, surtout pour toi, Tony, le fichophone permet de parler à un humain. L'humain qu'on va appeler chercheur, il étudie l'impact des trucs qui flottent, justement.
8: Ah ouais, lourd.
3: Notre humain croit qu'il est en direct sur une radio locale pour une émission tournée sur la mer.
6: Radio ta mère.
3: Règle numéro 1, on ne doit jamais dire ni laisser entendre qu'on est des poissons.
6: Sinon, grésillement. Et ça coupe automatiquement le fichophone.
3: On a déjà vécu ça, n'est-ce pas, Krabi ?
6: Hein ?
3: Tony ? Ça va, ça ? Ok pour toi, les consignes ?
8: Ouais, vas-y, tranquille.
3: C'est ok, Krabi ?
6: Oui.
3: Bonjour, monsieur Laurent Dagorne. Alors, vous êtes en direct à la radio ?
11: Oui, bonjour à tout le monde. Merci pour l'invitation.
3: Laurent, question importante. Quand il y a de plus en plus d'objets flottants, est-ce que ça peut devenir un problème pour les thons ?
11: C'est une vraie question. On ne sait pas encore si mettre beaucoup de DCP dans la mer, c'est bon ou c'est mauvais pour les thons.
3: Mais ça veut dire quoi, DCP ?
11: DCP, ça veut dire dispositif de concentration de poissons. C'est un objet que les humains mettent à l'eau pour trouver et pêcher plus facilement les thons tropicaux.
6: Oh, mais vous croyez que ça voulait dire Dancing Club Party.
11: Les DCP ont donc beaucoup augmenté les captures de thons et sont devenus un véritable enjeu pour la pêche.
8: Quoi ? C'est quoi ce délire?
3: Quoi?
10: Ça a pas de ce bon sens, tabarnak!
3: Ah, faut s'attendre à tout avec les humains.
9: Écoutons ce que cet humain a à nous dire. Pourquoi les thons se regroupent sous ces objets? C'est tellement bizarre.
11: Les poissons aiment bien se retrouver là. On ne sait pas trop pourquoi. On sait juste qu'ils ne mangent pas les autres poissons qui sont sous le même objet avec eux.
8: Ben non, ça c'est normal. On est là pour tourner en rond, pas pour se goinfrer.
3: Tony, attention à la consigne. On ne doit jamais dire tu sais quoi.
8: Wesh.
11: Excusez-moi, j'ai pas bien compris ce que vous avez dit là.
6: Oh, mais il comprend vraiment rien celui-là, bon sang. On veut savoir pourquoi les thons vont sous les DPC, les PCD, les trucs là.
3: DCP.
11: On dirait qu'ils utilisent un objet flottant juste pour se retrouver, pour former des gros bancs, mais qu'est-ce qu'ils y font? On pense
8: ça,
11: que...
8: Ça, c'est notre secret, ça, Patouche.
11: Pardon?
6: Oh, à moi, tu peux me dire ton petit secret, peut-être?
3: Docteur Dagorn, ils font peut-être la fête?
11: On peut dire ça, oui. Ils se retrouvent sous un DCP, ils repartent manger, puis ils recommencent ailleurs.
3: Et ça, c'est pas bien?
11: Les scientifiques ont eu peur.
6: Vous avez peur? Pourquoi vous avez peur?
11: Quoi? Si j'ai peur? Non, j'ai juste dit que s'il y avait trop de DCP, les thons n'ont plus assez de temps pour manger et s'affaiblissent. Et dans ce cas, eh bien, on pourrait avoir ce qu'on appelle un piège écologique.
3: Un piège?
10: Ah ah, je peux faire une musique qui fait peur, quelque chose de même.
8: Mais grave, je suis cramé, moi. Je passe mon temps à faire la fête avec les poteaux sous ces trucs flottants. On prend même plus le temps d'aller bouffer au large. Mais j'ai la dalle non-stop, j'ai les crocs.
6: Ça grésille quand même beaucoup, là.
3: Très vite, pourquoi il y a plus de DCP?
11: Tout simplement parce que ce sont les pêcheurs qui les mettent à l'eau. L'océan est immense et les DCP les aident beaucoup à trouver les poissons.
8: Ça perd l'hypopète. Je suis choqué, quoi.
11: Mais je vous rassure, les choses évoluent. Pendant longtemps, les pêcheurs utilisaient autant de DCP qu'ils voulaient. Mais grâce aux recherches, des limites ont été mises en place et aujourd'hui, ils en utilisent moins.
3: Et comment faites-vous vos

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0: trois groupes. Chaque groupe va bénéficier à peu près d'une centaine d'heures, un petit peu plus, une centaine d'heures de cours. Et donc, ouais, comme je disais tout à l'heure, moi, j'ai commencé, je faisais vraiment niveau grand débutant, à 0 à 1. Et puis là, en fait, depuis l'année dernière, donc, la préfecture a rehaussé les attentes de niveau. Et donc là, ça vise plutôt les niveaux A2. Les niveaux A2, en fait, c'est le niveau aujourd'hui qu'on attend pour pouvoir renouveler, enfin, passer d'un titre de séjour pluriannuel à une carte de résident.
1: Désolée, mon téléphone qui tombe au milieu de l'émission. Excuse-moi, Clémence, de t'avoir interrompu.
0: Pas de souci. Voilà, et donc là, donc depuis l'année dernière, je fais plutôt du niveau A2. L'année dernière, c'était du niveau A2 avec une visée professionnelle. Et là, pour la rentrée, le contenu de l'appel à projet a encore changé. Donc, ça va être niveau A2. Et aussi, on a mis en place un groupe de préparation à la certification. Donc, certification officielle de français. Plutôt pour les niveaux B1, B2. Voilà. Et donc, l'année dernière, j'ai beaucoup de... pas mal d'apprenants qui ont passé le DELF B2, qui l'ont obtenu, parce que c'est notamment un diplôme qui est demandé pour la poursuite d'études dans l'enseignement supérieur. Voilà, comme on avait beaucoup d'étudiants, enfin beaucoup de personnes qui postulaient pour le niveau, pour le DUP B2, qui n'étaient pas acceptées faute de place, on a mis en place ce groupe-là pour quand même leur proposer quelque chose. Et,
1: avec une formation.
2: Oui.
0: Vraiment de la préparation à passer le diplôme.
1: Ouais.
2: Parce que ce diplôme de niveau B2 est celui qui est exigé pour intégrer une formation en licence ou en master en France. Donc voilà, c'était pour leur permettre d'ouvrir une petite porte.
1: Justement.
2: Une petite, parce que ça ne suffit pas, il faut beaucoup de choses pour pouvoir accéder à l'enseignement supérieur.
1: Ouais, justement, on aura l'occasion, on va y revenir justement à cette question-là. Et avant, on va se laisser avec une rapide pause musicale et on se retrouve tout de suite dans la midinale.

0: Campus FM, vous écoutez toujours la fréquence 94, l'émission de la Midinale. Un morceau intitulé Ne renonce pas du groupe Les Voyageurs, un morceau sorti il y a 3 ans, puisqu'on me l'a précisant, un groupe qui provient tout droit du district de Mexico. Et ce morceau, du coup, ce titre, il est de circonstance, puisqu'aujourd'hui nous entretenons avec Tepey et Clémence du Dilami, dispositif langue accueil migrant. Tepey, tu voulais dire un petit mot aussi sur ton parcours, parce que t'as pas expliqué tout à l'heure ton parcours justement avant d'arriver au Dilami.
1: Oui, donc j'avais dit que j'ai été dans le dispositif depuis ses débuts. En 2017 ça a commencé, et c'est l'année d'obtention de ma thèse. Donc je fais un doctorat ici à Toulouse. Je suis venue faire ça parce que j'enseignais déjà le français au Venezuela, mon pays d'origine. C'est là-bas que je fais presque toute ma formation, avec une partie de formation à distance, un master avec l'Université de Grenoble. Et après, je souhaitais venir faire mon doctorat ici.

0: Voilà, donc je pense que c'est important de le dire aussi parce que c'est un dispositif où il y a plein de nationalités différentes, non seulement parmi nos étudiants, mais alors du coup, il y a quelque chose qui se rajoute aussi dans le fait que l'une des enseignantes n'est pas française. Oui. C'est une chance énorme que j'ai et c'est, voilà.
1: L'occasion de revenir justement sur cette question-là, du coup la diversité des profils aussi, des personnes qui viennent au Dilami, justement, les personnes qui viennent profiter de, du coup de ce programme, de cette formation, elles viennent d'où? Quels sont leurs profils aussi, profils sociaux un peu, est-ce que vous pouvez détailler un petit peu?
0: Oui, ben ça dépend beaucoup, excuse-moi Clémence, de la géopolitique, ouais. Je dirais. Parce que ça change beaucoup. À un certain moment, en 2017, quand ça a été créé, on avait beaucoup, beaucoup de Syriens. Après, on a eu beaucoup de Soudanais. Il y a des tendances. Là, maintenant, je vois beaucoup d'étudiants latino-américains qui arrivent. Ouais. Et cette fois-ci, j'ai été très surprise d'avoir un États-Unien parmi les candidats pour l'année prochaine. Donc, il y a quelque chose de la géopolitique qui se reflète dans notre public, qui est très, très varié. Par exemple, dans un groupe de 23 étudiants, l'année dernière, j'avais 15 nationalités différentes, presque autant de langues différentes aussi. L'année d'avant, j'en avais 17. Donc, c'est très, très varié.
1: Et Clément, si vous voulez en rajouter un truc là-dessus.
2: Effectivement, oui, on a des étudiants et étudiantes qui viennent des 5 continents. Mmh. Et effectivement, on voit que les profils changent un peu au gré de la situation géopolitique. Là, dernièrement, beaucoup de Soudanais, Iraniens, Palestiniens. Mmh. Et effectivement, de plus en plus de Latino-Américains aussi, de personnes d'Amérique latine. Et au niveau après des profils, enfin des parcours. Donc le Dilami étant un dispositif universitaire, déjà on recrute au moins à partir du niveau bac. Il faut que les personnes aient au moins le niveau bac dans leur pays. Et souvent il s'agit de personnes qui ont déjà fait des études dans leur pays. Et qui aimeraient reprendre des études en France parce que leur diplôme ici n'est pas reconnu. Et il y a aussi des personnes plus jeunes qui ont dû interrompre leurs études supérieures à cause de la guerre, à cause ou d'autres problèmes personnels. Et donc voilà, le Dilami leur permet de se former, d'améliorer leur niveau en français, de découvrir aussi le monde universitaire, de travailler sur leur orientation pour leur permettre ensuite éventuellement reprendre leurs études.
1: Et justement, ça sur la question de l'insertion après le Dilami, est-ce que vous avez justement des résultats observés à ce sujet dans l'insertion universitaire ou professionnelle?
0: On a du mal à les suivre une fois qu'ils ont atteint le niveau B2, donc une fois qu'ils quittent le dispositif, parce que c'est un public qui bouge beaucoup. Il déménage, on perd la piste de nos étudiants. Donc, mais oui, on a quand même quelques informations sur certains. Et sincèrement, l'insertion est le plus compliqué. C'est vrai qu'on exige le niveau bac minimum, mais en fait, on a eu des étudiants très, très diplômés. On a eu même des procureurs de la République, on a eu des médecins, des dentistes. Et pour certains, on sait qu'après, par exemple, je connais quelqu'un qui était médecin dans son pays, ici en France, il est agent de ménage dans une école. Il y a un autre étudiant qui était médecin, avocat, pardon, et qui est devenu plombier. Donc l'insertion, elle est compliquée. Il y a toujours quand même une espèce de non-reconnaissance quand même de leur formation, de leur capacité.
1: Et justement, si on revient aussi là-dessus, du coup, sur le, pour parler toujours du profil aussi des personnes qui viennent aussi bénéficier du DILAMI, quand on a des personnes aussi justement qui viennent après dans des contextes aussi des contextes géopolitiques qu'on a évoqués, qui viennent qui peuvent venir de zones de guerre, qui peuvent fuir aussi certaines persécutions ou qui juste, enfin déjà laissent aussi de lourds bagages aussi derrière eux. Est-ce que le DILAMI a aussi un enjeu social, c'est-à-dire de faire aussi que les gens se rencontrent et se soutiennent dans, pour une facilitation d'insertion et d'accompagnement?
2: Alors, c'est pas notre mission première, de faire l'accompagnement social, mais par défaut, on en fait quand même un peu en tant qu'enseignante. Voilà, on est quand même assez présente dans la vie de nos étudiants parce qu'on les voit quasiment tous les jours.
1: Ouais.
2: Oui. Voilà, on peut parfois les diriger vers certains services médicaux, psychologiques, si on sent qu'il y a des besoins, s'il y a des demandes.
0: Clémence, de par leur témoignage, on le sait très bien aussi que ça touche énormément à leur univers affectif.
1: Ouais.
0: Que le travail qu'on fait dans le DILAMI, il va au-delà des connaissances qui peuvent être transmises et acquises. Donc, ça aide beaucoup, oui, dans l'insertion sociale, académique, linguistique de nos étudiants, mais aussi dans une espèce de reconstruction dont ils ont vraiment besoin parce que dans notre public, nous avons beaucoup de personnes qui ont été soit discriminées, soit persécutés de par leurs idées politiques, leur religion, leur appartenance à la communauté LGBT, ce sont des gens qui ont vécu des violences très importantes dans leur pays d'origine et qui ont besoin de travailler aussi sur cet aspect-là affectif. Et quand ils témoignent, quand ils parlent de ce qu'ils ont pu trouver dans le DILAMI, ils disent souvent que ça les a beaucoup aidés à ce niveau-là. Donc, je veux insister un peu sur ça parce que ça montre l'importance du dispositif qui a eu jusqu'à là des très très bons résultats. L'année prochaine, on devrait fêter nos 10 ans. Et ce sont 10 ans de... Vraiment, sont beaucoup trop de prétentions, 10 ans de réussite, parce que quand on voit les statistiques, on voit que, enfin, j'ai pas les chiffres en face de moi, mais je suis sûre qu'on est à plus de 70% de réussite.
1: C'est ce que j'ai lu, ouais. J'ai lu ce chiffre, en tout cas 70%.
0: Oui. Et un taux d'absentéisme et d'absence qui reste quand même très bas. Surtout tenant compte de leur situation et de la vie qu'ils ont ici en France. Et donc, pour moi, c'est vraiment 9 ans de réussite sur un dispositif qui leur apporte beaucoup, beaucoup de bonnes choses et qui devrait continuer tout simplement.
1: La musique s'est lancée dans les casques, ça veut dire qu'on arrive déjà vers la fin de cette émission, mais je voulais qu'on déborde exceptionnellement un tout petit peu pour prendre le temps quand même de parler notamment d'un sujet, c'est la question aussi des financements. Le DILAMI aujourd'hui se retrouve aussi dans une situation de danger parce que en fait, les financements dépendent d'un système d'appel à projet, et aujourd'hui vous êtes dans l'inconnu par rapport à la rentrée septembre.
2: Voilà, enfin, disons que c'est un peu tous les ans comme ça, mais cette année particulièrement parce qu'on a des financements qui arrivent au bout, enfin qui arrive à la fin, et on n'a pas de visibilité sur les prochains. Voilà. Donc effectivement, le dispositif est financé uniquement par des appels à projets, donc c'est forcément instable. Alors que c'est quand même, je pense, un dispositif de très haute qualité qui permet vraiment à des personnes de progresser en langue, de s'insérer derrière. Et là, oui, effectivement, il est menacé. Ouais.
1: Quand est-ce que vous aurez des clarifications un peu là-dessus?
0: On ne le sait pas. C'est le talon d'Achille du dispositif, du DILAMI. Et c'est dommage, parce que c'est quelque chose qui fonctionne bien, et les choses qui fonctionnent bien, elles devraient être financées de manière pérenne.
1: Ouais. Et est-ce qu'on peut faire quelque chose? Je veux dire, par exemple, s'il y a des auditeurs, des auditrices qui nous écoutent et qui voudraient aussi soutenir des structures comme DILAMI, ou est-ce qu'aujourd'hui, justement, comme on est dans cette dépendance aussi, là, des subventions, on se retrouve quand même dans un peu impuissant, finalement?
0: Oui, ben après c'est des questions aussi très, c'est des décisions politiques, donc On espère, on sait qu'il y a beaucoup de personnes qui sont très engagées à ce niveau-là, au niveau politique, ouais, pour nous soutenir. Mais peut-être que s'ils nous entendent, ce serait important qu'ils sachent qu'il faut continuer à nous soutenir. Et après, le mécénat aussi, c'est une question. Après, c'est très difficile parce que quand même, il faut trouver des gens qui ont la possibilité de le faire. C'est pas facile non plus. Mais bon, s'il y a des gens qui nous entendent et qui peuvent, exactement, nous aider, n'hésitez pas à nous contacter.
1: Riches mécènes qui écouteraient la fréquence 94. En tout cas, soutenir déjà le Dilemi, c'est déjà aussi en parler justement et faire reconnaître aussi son importance. C'est un dispositif essentiel aujourd'hui. Un petit mot peut-être pour clôturer aussi sur ce que vous faites à Campus FM. Il y a des ateliers qui sont faits avec les étudiants et étudiantes du Dilemi. Est-ce que vous voulez un petit peu en parler, Clémence?
2: Oui, donc cette année, effectivement, le Dilemi a fait un partenariat avec Campus FM pour permettre à nos étudiants et étudiantes de venir enregistrer des émissions. Et donc, je crois qu'il y a eu une émission par mois, à peu près, qui a été enregistrée. Voilà, et donc c'était des petits groupes d'étudiants à chaque fois qui venaient à Radio Campus, enfin à Campus FM pour enregistrer. Alors il y a eu des lectures de lettres d'amour dans le cadre aussi d'un projet avec la CAFPO pour Love Me Tender, tout à fait. Moi j'ai des apprenants qui ont décidé de parler de la situation politique, géopolitique de leur pays, qui est le Soudan, parce que ils ont raison de le dire, on n'en parle pas assez, donc ils ont vraiment voulu saisir cette occasion pour...
1: On n'en parle pas du tout, même, enfin en France, c'est...
2: Ouais, c'est très marginal, effectivement. Et donc, voilà, ils ont vraiment voulu saisir cette occasion pour s'exprimer, pour parler de ce qui se passe là-bas. Après, je crois qu'il y a eu des portraits sonores aussi, j'ai pas tout en tête.
0: Non, moi non plus, parce que on est 4 enseignantes dans le dispositif, et chacune a travaillé séparément. Avec vous, avec Manon Aubin de Radio Campus et Thomas, je n'ai plus son nom.
1: Thomas France, pardon. Thomas Delafosse.
0: Ouais, merci beaucoup, Thomas Delafosse. Et on a travaillé dans la création de l'émission du début à la fin, chacune avec nos groupes. Elles ont été différentes, ces émissions-là, mais ça a été un travail extraordinaire.
1: Et j'en profite pour saluer Manon qui nous écoutera peut-être et qui a fait en tout cas un super travail ici à Campus FM, notamment à l'occasion de ces ateliers. Merci beaucoup Tepay, merci beaucoup Clémence.
0: Merci Simon, merci Manon, merci Thomas, merci Radio Campus, merci vraiment tout le monde.
1: Merci à Campus FM, merci à François Berchenko à la réalisation de cette émission. Mais merci encore à tous les deux, soutenez le Dilemi, allez vous renseigner au sujet du Dilemi. Et puis la midinale, ça continue toujours du mardi au vendredi, de midi à 12h30. Merci encore à toutes les deux d'avoir été là.
0: Merci François.
2: Merci beaucoup pour cette opportunité.
1: Et François qui nous salue.
0: Et merci à toute l'équipe du Dilemi, excusez-moi, parce que c'est quand même une équipe assez impuissante, je veux dire, c'est le mot. Ouais. Il y a Lisa Labordotuya, Cécile Vasseur dans l'équipe, Isabelle Guette, Marie Alverde, Marie Hande, essentiellement. Mais après, il y a aussi les coordinatrices. Enfin, je ne peux pas nommer tout le monde, je m'en excuse d'ailleurs. Et Shamsia Kachmoua, elle a travaillé aussi beaucoup avec nous. Merci tout le monde, parce que c'est un super projet.
1: Une équipe 100% féminine, je crois d'ailleurs.
0: Oui, c'est ça. On a commencé, oui, avec aussi Chantal Don Martin, Luce Lopez, il y a Jocelyne Sorriso. Enfin, je suis désolée parce que je sais que j'en oublie des gens, mais c'est pas intentionnel.
1: Mais ils se reconnaîtront en tout cas. Merci beaucoup à toute l'équipe du Dilemi. Merci encore à toutes les deux. Et puis on se retrouve donc pour une prochaine midinale. Ça sera des rediffusions cette semaine pour ce jeudi et ce vendredi, car je suis obligé de m'absenter. Mais on se retrouve mardi prochain pour la prochaine émission. D'ici là, passez une très très bonne semaine et à bientôt sur les ondes de Campus FM. Au revoir.

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0: Aujourd'hui, la Chouette Coop, basée à Toulouse, à 5 rue René-Leduc, est gérée par Gilles.
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0: Bonjour, est-ce que vous pouvez vous présenter et me dire qu'est-ce que vous faites ici ?
2: Alors, mon prénom c'est Gilles. Je suis à la Chouette depuis 8 ans. Et en fait, je suis là ce matin parce que je fais partie d'un groupe de travail qui s'appelle le groupe Magasin. Et qui est le groupe en fait qui s'occupe un peu de l'organisation du planning, du magasin, des procédures. Et en fait, le lundi matin, on est souvent plusieurs personnes du groupe Magasin pour faire, comme il n'y a pas de réception, pour mettre en marche le magasin pour le reste de la semaine.
0: Donc, comme c'est lundi, vous mettez là aujourd'hui tous les produits pour la semaine ?
2: Alors, pas vraiment les produits parce qu'on n'a pas de, réception le lundi matin. Par contre, il y a des tâches, disons, d'organisation à faire le lundi matin et qui après perdurent pour le reste de la semaine. Comme par exemple la mise à jour du tableau vrac, ça, je vous montrerai tout à l'heure si vous voulez. L'organisation des consignes verts, le rangement de la réserve vrac, voilà, des tâches en fait qui sont nécessaires au moins une fois par semaine et qu'on fait en général le lundi matin.
0: Vous êtes bénévole ici ?
2: Absolument, oui, bénévole, comme je vous ai dit, depuis 2018, voilà.
0: Donc, comment ça fonctionne pour devenir bénévole ?
2: Alors, pour devenir bénévole, en fait, il faut. On est une coopérative qui fonctionne essentiellement sur le bénévolat, avec une participation nécessaire au fonctionnement de la coopérative. Donc, pour devenir bénévole, en fait, il faut devenir coopérateur ou coopératrice en achetant des parts sociales, en devenant en quelque sorte propriétaire du magasin. Et à partir de ce moment-là, vous avez la possibilité de faire les courses dans le magasin et vous avez l'obligation de donner 3 heures de votre temps toutes les 4 semaines. En fait, un coopérateur ou une coopératrice, il a 3 casquettes en même temps. Il est propriétaire du magasin, il est bénévole dans le magasin et il est consommateur dans le magasin.
0: Qu'est-ce qui vous a donné envie d'être coopérateur ?
2: Plusieurs choses, j'en avais ras-le-bol de faire des courses dans les grandes surfaces, etc. parce que je trouvais pas forcément les produits que je voulais. Et puis, je sais comment fonctionne la grande distribution et éthiquement, ça me convenait pas, de savoir que la plupart des produits était l'objet de tractations commerciales qui assassinaient les gens qui produisaient. L'organisation des grandes surfaces est assez désagréable, etc. Donc, par hasard, un jour, j'ai découvert sur Internet que la Chouette existait. Et le concept, comme ça, en premier abord, m'a plu. Et donc, je suis venu. Et à partir de ce moment-là, en fait, j'ai trouvé non seulement cet aspect consommation, prendre conscience de l'importance de ce qu'on met dans notre assiette pour tout ce que ça conditionne dans notre environnement. Et en même temps aussi l'aspect relations sociales, partage, convivialité, solidarité, puisque en fait c'est des éléments qu'on retrouve dans le fonctionnement entre les bénévoles tout au long de la semaine et de l'année.
0: Donc vous êtes déjà ici plusieurs années, est-ce que chaque fois que c'est votre tour de faire le bénévolat, vous faites la même chose ?
2: Non, parce que en fait les tâches sont très variées. Ça varie entre les tâches qu'on fait le matin et les tâches qu'on fait l'après-midi, parce qu'il faut savoir que le magasin il est ouvert à la vente toutes les après-midi, en gros jusqu'à 20h. Mais le matin, en fait, pour le moment, il n'est pas ouvert à la vente parce que c'est consacré aux réceptions. Donc déjà, ça fait une grosse différence d'activité entre matin et après-midi. Et puis après, même entre les différents matins, par exemple, il n'y en a aucun qui est pareil d'un jour à l'autre, parce que ce n'est pas les mêmes fournisseurs, parce que ce n'est pas les mêmes produits, parce que soit c'est des produits frais, soit c'est des produits secs, donc il y en a qui sont plus urgents à pointer, à rentrer dans les vitrines réfrigérées. Et voilà, et même les après-midi, en fait, il y a aussi le fait que les équipes sont différentes puisqu'elles se constituent selon les disponibilités de chacun. Les équipes sont différentes, les acheteurs aussi, donc finalement, c'est assez varié, quoi.
0: Est-ce qu'il y a une tâche que vous préférez de faire ?
2: Moi j'aime bien venir le matin en réception parce que d'une part on voit passer tous les produits, d'autre part c'est très actif, il y a beaucoup de petites choses à faire et c'est très important pour le magasin de traiter les produits au fur et à mesure qu'ils arrivent, surtout les produits frais et de les rentrer en vitrine réfrigérée. Voilà, moi j'aime bien le matin.
0: Est-ce qu'il y a une formation pour les gens qui vont être bénévoles et qui vont devenir coopérateurs?
2: Alors il y a plusieurs formations. Il y a une formation qu'on appelle la PIAF d'envol. Alors PIAF, il faut peut-être que j'explique l'acronyme, ça veut dire participation indispensable au fonctionnement. Et en fait, c'est le bénévolat, c'est le service de 3 heures toutes les 4 semaines. Oui, alors donc je reviens aux formations. Il y a plusieurs formations. Il y a une formation qui est organisée à destination des gens qui viennent de devenir coopérateurs et coopératrices, qu'on appelle la PIAF d'envol, qui dure 1h30 et qui se passe dans le magasin et qui a pour objectif d'expliquer les grandes lignes de fonctionnement du magasin et aussi d'expliquer le fonctionnement de la Chouette dans son ensemble, parce que le magasin c'est la partie émergée de l'iceberg, mais tout autour du magasin en fait il y a beaucoup de groupes de travail qui fonctionnent pour permettre au magasin de fonctionner. Donc cette pièce d'envol elle explique un peu les grandes lignes de tout ça. Ensuite, il y a une formation qui existe pour ce qu'on appelle les grands hiboux, parce que dans certains créneaux, notamment le matin, il y a une personne qui est plutôt un animateur de l'équipe, en fait, quelqu'un qui a un peu plus d'expérience, qu'on appelle un grand hibou. Et donc, pour devenir grand hibou, il y a une formation de 3 heures qui, là, rentre dans le détail du fonctionnement du magasin. Et enfin, pour tenir les caisses, il y a une formation obligatoire pour devenir caissier de 3 heures aussi, et avant que, parce que comme il y a l'utilisation du logiciel informatique, de la récupération des tickets de TPE, de certaines procédures à connaître pour rembourser dans le cas de litige, enfin, etc., il y a une formation pour les caissiers.
0: Qu'est-ce que vous préférez de faire votre bénévolat ici et d'être coopératif?
2: Bon, c'est un peu ce que j'ai dit tout à l'heure. Ce que j'aime bien, c'est en fait les relations entre les gens, où en fait, comme on est tous bénévoles et qu'on est là pour collaborer, il y a une très bonne ambiance de collaboration, de partage des tâches, de transmission des informations. Ça donne une ambiance très agréable. Et puis, les tâches, finalement, sont répétitives mais variées, et avec ce climat qui règne, ça les rend tout à fait agréables.
3: Bonjour, je m'appelle Nadia Kouriba et donc je suis chouettos, c'est-à-dire que je viens faire 3 heures de travail entre guillemets pour la Chouette COP. Donc moi je suis ce qu'on appelle GH, donc grand hibou, et donc je coordonne l'équipe aujourd'hui, je fais avec tout le monde et je coordonne.
0: Quand vous dites coordonner l'équipe, qu'est-ce que vous voulez dire?
3: Normalement, tout le monde est au même niveau d'information, mais parfois, il y en a qui n'ont pas la même connaissance. Donc, moi, je suis là pour aider les personnes à mieux comprendre le fonctionnement et à mieux faire le travail, quoi. Parce que comme on est très nombreux, et il faut des personnes référentes pour que... pour qu'on ait les mêmes règles tous et que ça, le magasin fonctionne bien.
0: Ça fait combien de temps que vous êtes coopérative ?
3: Alors, je suis coopératrice depuis octobre 2021. Donc, ça fait 5 ans.
0: Est-ce que depuis que vous avez venu, vous avez eu toujours à peu près la même tâche ?
3: Globalement, oui. En fait, quand j'ai commencé à la Chouette, j'étais au chômage, donc j'avais du temps à donner. Et du coup, j'ai vite fait la formation Grand Hibou. Mais par contre, je fais indifféremment. Enfin, on a plusieurs fonctions. Donc, on peut être caissier, Grand Hibou, juste piaffeur. Et donc, moi, je m'inscris indifféremment. Je suis pas caissière. J'ai pas fait la formation. Et j'ai pas trop envie, donc voilà, ça a pas trop évolué depuis 5 ans. Par contre, je suis assez active dans les groupes thématiques. En fait, quand on est à la Chouette COP, on doit faire 3 heures, c'est dans le contrat, on doit faire 3 heures de travail, mais aussi on peut s'investir dans des groupes thématiques pour améliorer le fonctionnement. Donc moi je suis dans un groupe thématique qui s'appelle le groupe thématique animation. Donc on organise des animations.

0: Toulouse, avec qui on organise pareil des réunions sur la thématique du mieux manger, avec des spécialistes. Quoi.
1: Qu'est-ce que vous diriez que c'est votre partie préférée de travailler ici ?
0: Ah ben moi, alors l'autre groupe, alors c'est pas un groupe, c'est une équipe thématique, et c'est l'équipe thématique fruits et légumes. Et donc là, on est un petit groupe et on s'occupe de trouver des producteurs locaux bio pour approvisionner notre rayon.
1: Merci.
0: Avec plaisir. Ça va, j'ai pas été trop bavarde.
2: Alors bonjour, moi c'est Yanis du coup, je suis coopérateur à la Chouette Coop. Et ce que je fais, c'est un peu tout comme tous les autres coopérateurs. C'est-à-dire, on a des créneaux, on fait des créneaux de 3 heures une fois par mois. Et derrière, on peut faire nos courses du coup à la coopérative. Voilà.
1: Depuis combien de temps tu es coopérateur ?
2: Ça va faire depuis 1 an et demi.
1: Qu'est-ce qui t'a donné envie d'être coopérateur ?
2: J'avais envie de participer à un système qui sorte un peu du système dit capitaliste, quelque chose qui soit plus dans la coopération avec du coup une proximité avec des acteurs locaux.
1: Qu'est-ce que tu dirais que c'est la partie la plus importante pour toi d'avoir cette relation avec les producteurs ?
2: C'est déjà qu'on favorise une économie qui est du coup plus locale, plus circulaire. On va avoir de meilleurs produits, généralement, pas tout le temps, mais la plupart du temps. Et c'est plus humain, c'est moins décentralisé, ça exploite moins les gens et c'est globalement plus bénéfique pour tout le monde.
1: Qu'est-ce que vous diriez que c'est votre partie, la partie la plus facile dans ton rôle ?
2: Globalement, il n'y a pas de partie vraiment difficile. Donc, pour moi, la partie la plus facile, on va dire celle que j'apprécie le plus au final, c'est de pouvoir faire des créneaux et de rencontrer de nouvelles personnes à chaque fois qui partagent un peu les mêmes valeurs et qui ont envie d'un meilleur monde, quoi.
1: Comment vous vous êtes senti la première fois que vous avez venu ?
2: J'étais totalement perdu. je me sentais pas forcément à ma place. Et en fait, directement, on m'a bien expliqué, on m'a mis dans le bain. Voilà, c'est normal du coup de pas se sentir forcément à l'aise. C'est comme pour tout. Et puis une fois qu'on prend ses marques, c'est totalement OK.
1: Qu'est-ce que vous avez appris en tant que bénévole ?
2: Du coup, déjà, comment gérer le rayonnage dans une épicerie, voir comment les arrivages se font, comment on gère un vrac, un stock. Enfin, c'est plein de choses que je voyais un peu comment ça se passait, mais je réussissais pas à le visualiser dans tous ses tenants et ses aboutissants.
1: Est-ce que vous recommanderiez cette expérience à d'autres personnes et pourquoi ?
2: Tous les jours, je la recommande parce que humainement, c'est très enrichissant. Ça permet d'apprendre de nouvelles compétences. Ça permet aussi en fait de rencontrer de nouvelles personnes qui sont tout simplement dans le même système de valeurs. Et ça permet un peu de se dire qu'il y a des alternatives à un système dit capitaliste.
1: Qu'est-ce que vous diriez que les gens ne voient pas de la partie d'être coopérateur ici ?
2: Globalement, tout est bien dit, bien expliqué. Donc il n'y a pas de... Il n'y a pas de choses cachées. Tout est vraiment très transparent. C'est ça aussi que j'apprécie avec la Chouette Coop.
1: Donc, quels sont les défis pour la coopérative maintenant ?
2: Les défis, ce serait toujours d'avoir plus de participants, plus de coopérateurs, de maintenir le nombre de coopérateurs qu'il y a. Et peut-être si un jour ça fonctionne suffisamment bien, d'exporter ce système un peu ailleurs, voire de faire une épicerie un peu plus grosse. Mais l'idée, c'est de pouvoir avoir plus de coopératives comme ça, je pense, partout dans la France. Ça pourrait être sympa.
1: Qu'est-ce que vous diriez aux gens qui hésitent de devenir coopérateur ?
2: Je

0: comprend qu'il y ait une hésitation pour les étudiants. Moi-même, je suis étudiant. Déjà, c'est hyper intéressant. Quand on a un peu de temps, c'est vraiment très cool. Franchement, les réticences que moi je pouvais avoir, qui étaient est-ce que je vais avoir le temps, plus est-ce que je vais me sentir à l'aise, elles se sont très vite effacées. Alors oui, des fois on n'a pas le temps, mais c'est pas grave, on peut rattraper sur un autre mois et on peut même toujours demander du coup avec le bureau si on peut pas reporter ses créneaux, voire annuler certains créneaux qu'on doit faire. Donc tout est dans la bienveillance et tout est bien fait globalement. Et quand on a un problème, on n'hésite pas à le signifier. Donc, et c'est compris, enfin, c'est entendu, donc c'est cool.
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2: Cette liste-là, allez.
3: Bien sûr.
2: Oui.
3: Écoute.

0: C'était la Chouette Cop, épicerie circuit court, 5 rue René Leduc, un reportage d'Amalia Orbe, enregistrement réalisé le 8 juin 2026 à l'épicerie La Chouette Cop. Merci pour votre écoute. Je vous donne rendez-vous pour un prochain épisode de Court-Circuit, l'émission de l'économie sociale et solidaire à Toulouse.
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3: Moi, c'est Lalia, j'ai 17 ans et je suis accompagnée de Prune, 17 ans, et Ulysse, 13 ans. On est membre de l'association Mon Petit Loup qui lutte pour la protection de l'enfance depuis l'île de la Réunion au cœur de l'océan Indien. Comme vous le savez, cette série de podcasts, on l'a imaginée à la suite de la création des petits fanzines, des magazines écrits par et pour des jeunes pour sensibiliser, éduquer aux violences sexuelles et mettre en lumière les acteurs de cette lutte au niveau local. De la même manière, ce podcast, il est d'abord destiné aux jeunes de notre âge, car on ne se retrouvait pas dans les outils existants. Mais bien sûr, chers auditeurs, que vous soyez parents, profs ou juste curieuses, de savoir comment se réapproprier ce sujet tabou où nous sommes les premiers concernés, eh bien restez avec nous, vous êtes les bienvenus. Épisode 3. L'éducation à la sexualité, un outil contre les violences sexuelles. Bonjour et bienvenue. Ici Lalia, je suis dans les locaux de Radio Coco et je suis très heureuse d'animer aujourd'hui ce troisième podcast. Vous l'avez entendu, dans notre générique, nous sommes membres de l'association Mon Petit Loup et dans les deux derniers podcasts, nous avons appris la notion de consentement et d'art comme outil de résilience. Dans celui-ci, on va parler de l'EVARS, l'éducation à la vie affective, relationnelle et à la sexualité. D'ailleurs, notre invitée du jour est CPE et animatrice EVARS au collège Célimène Gaudieu à la Céline-Léo. Anise Marouvin, bonjour.
4: Bonjour Lalia.
3: Pour commencer, on est obligé de vous demander, c'est quoi l'EVARS ?
4: Alors l'EVARS, alors d'abord il faut savoir que le S est entre parenthèses, parce qu'en fait c'est l'éducation à la vie affective et relationnelle, donc EVAR pour le premier degré, et le S entre parenthèses c'est E à la sexualité. Donc ça donne éducation à la vie affective et relationnelle et à la sexualité à partir du collège.
3: Pourriez-vous nous dire ce que contient ce programme afin d'éclairer nos auditeurs ?
4: Alors c'est pas facile d'être synthétique parce que le programme il est très riche, mais en tout cas ce qui est nouveau avec ce programme c'est que justement il apporte des éléments de précision. En fait l'éducation à la sexualité elle existait depuis longtemps, d'accord ? C'est pas une nouveauté. Ce qui est nouveau c'est le programme parce qu'il est plus précis. Et donc dans ce programme eh ben, il y a des éléments à apporter pour chaque niveau, à chaque âge, donc adapté au développement des enfants et des adolescents. Ça recouvre 3 champs à chaque fois, à chaque thème abordé dans le programme. Il y a le champ juridique et social, il y a le champ biologique et il y a le champ psycho-émotionnel. Donc il faut voir ça vraiment comme une approche globale pour développer les compétences psychosociales. Je vais dire ça comme ça.
3: Et à La Réunion, comment ça se passe ? Qui se charge d'enseigner et de diffuser ce contenu ? Et est-ce que tous les établissements appliquent ce programme ?
4: Je n'ai pas de chiffres sur l'application réelle à La Réunion, mais les chiffres qu'on avait et que vous connaissez sans doute ces dernières années étaient très bas. C'est-à-dire que, justement, avant le nouveau programme EVARS, l'éducation à la sexualité, elle était obligatoire depuis 2001, de la maternelle à la terminale, mais il y avait peu d'établissements, en tout cas du second degré, qui l'appliquaient. Parce que les gens n'étaient pas formés, parce que peut-être il y avait des craintes aussi de commettre des maladresses. Il peut y avoir pas mal d'explications. Mais en tout cas, les moyens n'étaient pas encore mis. Là, c'est le cas maintenant. Il y a beaucoup plus d'établissements qui forment leur personnel, des académies qui proposent des formations. Donc à La Réunion, ça fait quand même plusieurs années maintenant qu'il y a des formations proposées. Donc petit à petit, ça se déploie. On tend vers quand même le généraliser. C'est ce qu'on espère.
3: Merci. Et d'après vous, c'est quoi la force de ce programme ?
4: Déjà, c'est le sens, parce que c'est vraiment indispensable. Moi, en tout cas, en tant que personnel d'éducation, et je pense que je peux parler au nom de mes collègues aussi, tous mes collègues, enseignants, infirmières, assistants sociaux, tous les personnels qui travaillent auprès d'ados. Donc moi, je travaille en collège, mais c'est la même chose dans le premier degré et en lycée. On est tous convaincus, je pense, de l'importance en fait d'aborder la question du respect dans les relations, parce que c'est vraiment de ça dont il s'agit. C'est le vivre ensemble en fait dont il s'agit. C'est pas de sexualité en tant que telle. C'est pas de pratique sexuelle non plus. C'est vraiment de comment on apprend aux enfants et aux adolescents à faire plus attention aux autres, à soi aussi, à ses propres émotions, à ses propres ressentis, à ses propres besoins, et à prendre en compte ceux des autres. Donc voilà, après évidemment il y a des outils particuliers, etc., pour aller vers ça. Hein. Mais en tout cas, on est sur au croisement en fait entre ce qui existait déjà en SVT, tous les aspects biologiques, et tout un programme aussi de développement des compétences psychosociales qui est rentré dans l'éducation nationale et qui se développe ces dernières années.
3: Je voudrais maintenant vous faire écouter et réagir à des propos et avis très clivés à l'égard du programme EVARS, notamment d'un TikTok.
1: C'est voté la loi en ce qui concerne l'éducation sexuelle des enfants. Donc c'est la loi EVARS, ça a été voté, c'est l'éducation à la vie affective, relationnelle et sexuelle, ça s'appelle comme ça, ça a été voté aujourd'hui, il n'y a personne qui a voté contre. Déjà, je tenais à vous dire que personne n'avait voté contre cette idée d'Elisabeth Borne. Alors, il y a un point qui est hyper important, c'est-à-dire que là, maintenant, dans cette loi, en fait, ils vont donner des cours à l'école, comme vous avez bien compris, et les cours affectifs, etc., sexuels, les parents sont pas forcément informés, ça veut dire qu'ils n'ont pas... ils ne sont pas obligés d'avertir les parents de la date, quand est-ce qu'ils vont donner le cours, ce fameux cours, et le contenu, c'est-à-dire le sujet de quoi on va parler. Ils sont pas obligés de le dire aux parents. Alors ça, je trouve ça quand même incroyable. Parce que déjà, ils mettent ça... Alors, je vois pas ce que ça a à faire à l'école. Je comprends pas trop. À part la biologie, le système, le truc biologique, ça, je peux comprendre, mais le truc affectif, je ne comprends pas. Mais apparemment, eux, ils ont compris. Mais dites-moi dans les commentaires. Et les parents sont même pas avertis. Bah, c'est magnifique.
3: Vous avez entendu cette maman plutôt en colère. Alors, qu'en pensez-vous? Et est-ce que vous êtes d'accord avec elle sur la place de l'école dans l'éducation à la sexualité?
4: Alors d'abord, ma première réaction, c'est que j'entends en effet la colère, mais finalement, cette maman, elle explique pas ce qui la met en colère. Donc c'est vrai que je reste un peu perplexe. Ce que j'imagine, du coup, c'est qu'elle a peur. Visiblement, il y a des craintes. Il y a quelque chose aussi de l'ordre de ce que j'entends quand elle dit comme si l'école voulait tenir à l'écart les parents, ce qui est pas du tout la volonté de l'éducation nationale, hein, puisque au contraire en fait on essaie de faire rentrer de plus en plus les parents dans l'école, non seulement les représentants des parents mais les parents en général, et on tend vers de plus en plus de transparence, donc voilà, de communiquer le plus possible sur ce qu'on fait à l'école. Mais c'est vrai qu'il a été prévu dans le programme de ne pas donner, enfin en tout cas les établissements n'ont pas obligation de donner les dates des séances. Par contre, on informe les parents chaque début d'année qu'il y aura des séances d'éducation donc à la vie affective et relationnelle et à la sexualité, qu'on résume souvent à éducation à la sexualité, mais encore une fois c'est pas le cœur du sujet. Après chaque établissement fonctionne de façon spécifique. Je sais qu'il y a des collègues qui donnent les dates en fait à l'avance, voilà, par des petits coupons d'infos par exemple. De toute façon, les séances, nous par exemple au collège, elles sont mises dans le logiciel, vous savez, de communication avec les parents. C'est un logiciel qui s'appelle Pronote et du Connect. Donc les parents, ils peuvent quand même voir à quelle date sont les séances en fait. Donc on cherche pas du tout à cacher des choses, mais c'est vrai qu'il n'y a pas cette obligation. Et les parents, par contre, ont obligation de que leurs enfants soient présents, en fait, ce sont des séances obligatoires au même titre que tous les enseignements. Ce sont des enseignements, ça fait partie des enseignements obligatoires. Donc ils n'ont pas à dispenser leurs enfants. Par contre, les parents, là, c'est aussi ce qui me vient là, hein, si je pouvais le dire à cette maman pour essayer de la rassurer, chaque parent peut demander des informations à être reçues par la direction d'établissement ou par des personnels de l'équipe EVARS pour poser leurs questions, pour dire leurs inquiétudes, etc., et avoir des réponses. Donc ça, c'est une démarche assez commune qu'il faut pas hésiter à faire, à mon sens. Voilà, si en tant que parent, on est inquiet à ce sujet. Je sais pas si j'ai répondu.
3: Oui, c'est très bien. Et par votre expérience, quelles sont les peurs des parents sur ce programme?
4: Alors malheureusement, ce que j'ai lu et entendu, parce qu'évidemment je m'intéresse beaucoup au sujet depuis pas mal d'années, parce qu'initialement je travaillais déjà sur l'égalité filles-garçons, avant d'être formée à l'éducation à la sexualité, malheureusement il y a eu énormément de rumeurs et de fake news qui ont été diffusées. Parfois, il a suffi d'un dérapage qui était peut-être réel. Hein, ça, évidemment, je ne peux pas le savoir. Hein, personne ne peut vraiment savoir si les histoires racontées et repartagées au départ étaient vraies ou pas. Mais c'est vrai que même si un enseignant ou une enseignante, à un moment donné, a dérapé, c'est-à-dire... Alors, dérapé, ça reste relatif, mais... Ce qui était diffusé, par exemple, c'était qu'un enseignant avait pu expliquer des pratiques sexuelles à des enfants, et donc d'une façon totalement inadaptée à leur âge. Et même si c'était en réponse à un enfant qui était présent, ce ne sont pas des choses à faire. Donc ça, ça a été vraiment recadré. Dans l'éducation nationale, maintenant, on a vraiment un cadre important, clair, pour nos interventions. On ne prend pas, par exemple, toutes les questions des enfants en vrac pour y répondre n'importe comment devant tous les enfants, pas du tout. Nous avons des séances qui sont construites pédagogiquement, avec des activités qui ont des objectifs précis, et on répond quand même aux questions, mais s'il y a des questions sur les pratiques sexuelles, sur la sexualité, on va les laisser de côté, on dit aux enfants qu'ils peuvent nous les poser individuellement, notamment, on a la chance d'avoir des infirmiers, des infirmières dans les collèges et lycées, et même dans le premier degré, même si c'est pas tous les jours. Donc les enfants, bien sûr, ont le droit à la parole, mais on contient cette parole et on fait attention à ne pas heurter les sensibilités des autres enfants, puisqu'évidemment, tous les enfants ne sont pas au même stade de développement sur ces questions et au même stade d'information non plus. Après, on a quand même en tête un point de vigilance important qui est l'accès à la pornographie, malheureusement. Donc avec Internet, on a quand même des chiffres là-dessus que j'ai pas sous les yeux, malheureusement, mais si vous regardez, en fait, sur les chiffres qui sortent par les différents observatoires à ce sujet, donc avec des approches scientifiques, il y a beaucoup d'enfants qui ont déjà accès à la pornographie par Internet. Donc on ne généralise pas, mais il faut absolument quand même être capable d'accueillir la parole des enfants, quelle qu'elle soit, et d'accueillir leurs questions. Encore une fois, pas en groupe, en classe entière, mais on dit bien aux enfants qu'aucune question n'est idiote et qu'ils ont droit de poser leurs questions. Sinon, ils peuvent rester très perturbés par des contenus, notamment, bien sûr, images et vidéos qu'ils ont pu voir.
3: Et sur les peurs, donc comment on peut rassurer les parents
4: Alors, je pense qu'il y a un aspect important, peut-être, c'est le fait que on ne va pas chercher à aller à l'encontre des valeurs familiales. En fait, dans les VARS, on va essayer d'apporter des connaissances, donc, et c'est la grande mission de l'école quand même, d'apprendre aux jeunes à faire la différence entre des croyances, c'est-à-dire des opinions, et des savoirs établis scientifiquement. Donc on va apporter des connaissances de type biologique, de type sociologique, et puis des lois, bien sûr. Mais on ne va pas juger. Si un enfant s'exprime sur, par exemple, ses croyances religieuses, on ne va pas juger ses croyances, on ne va pas chercher à convaincre un enfant contre les valeurs de sa famille, les valeurs qui lui sont inculquées. Voilà, on va apporter des connaissances, avec toujours cette attention qu'on porte à chaque individu, même si on est sur des séances collectives. Et on est prêt, après, à reprendre avec chaque enfant ou adolescent des points qui pourraient avoir heurté leur sensibilité. J'ajoute qu'en fait, on anime toutes nos séances en binôme d'adultes, justement parce que quand un anime, s'exprime, l'autre peut être en observation et avoir cette attention aux réactions des jeunes aussi. Hein. Ce qui nous permet de pouvoir après revoir certains jeunes en individuel, si on a remarqué des choses, voilà, y compris dans le champ qui va concerner la prévention des violences sexuelles, hein, ce qui est aussi bien sûr un objectif. Et notamment des jeunes qui pourraient avoir des révélations à faire. On est formé aussi à ce repérage-là et à l'accueil de cette parole.
3: Ok, merci. Et pour vous, Prune Ulysse, en tant qu'élève, les VARS a-t-elle sa place à l'école et avez-vous eu déjà des cours ?
5: Alors déjà, merci Anne-Lise, parce que ça nous a bien aidé à comprendre ce que c'est les VARS. Et bah, bien sûr, je pense qu'étant engagée dans la lutte contre les violences sexuelles, on ne peut que confirmer que l'éducation, c'est la clé. Et donc moi, je suis absolument favorable à ce qu'on parle de ces sujets-là à l'école. Et quelque chose aussi, c'est que moi, j'ai 17 ans, je suis en terminale cette année. Et en fait, j'en ai jamais vraiment entendu parler. Ça veut dire qu'à part l'heure de quatrième... qui est vraiment sur la sexualité pour le coup, où on apprend à mettre des préservatifs, on apprend les MST et tout ça. On n'a pas vraiment beaucoup parlé de consentement, on n'a pas parlé de violence. Et je suis contente parce que je sais que mon frère qui est là aujourd'hui sur le plateau, aujourd'hui il a des... Dans le collège justement dans lequel tu es CPE, vous avez beaucoup travaillé pour avoir justement la mise en place de ce programme et je suis vraiment contente de voir que les choses bougent. Et heureusement, moi, j'ai été sensibilisée par mes parents parce qu'en famille, on en parle. Mais dans les familles où on n'en parle pas, c'est compliqué. Parce que si on n'en parle ni en famille ni à l'école, ça veut dire qu'on n'en parle pas du tout et qu'on n'en entend pas parler et qu'on n'en entend pas parler et qu'on ne sait pas ce que c'est. Donc, ouais, et qu'on apprend des choses sur les réseaux, comme tu me le montres.

0: sur les types de violences, du coup, c'est pour, enfin, comme ça, on est au courant de ce qui se passe aussi. Donc, je trouve ça hyper important, voilà.
1: Bah, merci beaucoup pour toutes ces réponses et cet super investissement, Anne-Lise Marouvin.
2: Merci à vous.
1: On va donc à présent sortir de nos frontières et laisser la place à notre chroniqueur. Alors Ulysse, comment l'éducation à la sexualité est-elle insérée dans le monde ?
0: Déjà, l'éducation à la sexualité joue un rôle majeur dans la vie des jeunes partout dans le monde. Elle répond aux questions concrètes que les garçons et les filles se posent sur leur corps durant l'adolescence. L'éducation à la sexualité permet ainsi aux enfants et aux adolescents de comprendre la puberté loin des fausses informations et des tabous qui persistent dans certains contextes culturels. L'éducation à la sexualité contribue de manière plus globale à la santé publique. Lorsqu'ils sont bien menés, les programmes d'éducation sexuelle aident les jeunes à retarder l'âge de leur première relation sexuelle, à utiliser des moyens de contraception et diminuent majoritairement leur comportement à risque. Bien au-delà de l'aspect physique, ces programmes enseignent également des valeurs de respect, d'égalité et de consentement. Ils donnent aux jeunes les outils pour faire des choix éclairés et développer des relations saines au sein de ces programmes. Les adolescents abordent notamment la gestion des émotions et travaillent sur l'estime de soi. En suivant des cours d'éducation à la sexualité, les jeunes sont sensibilisés aux violences sexuelles et sexistes et apprennent à reconnaître les situations qui s'avèrent être à risque. Ces jeunes sont alors plus disposés à oser en parler à un adulte de confiance et à agir pour leur propre sécurité et celle de leur entourage.
1: Merci Ulysse, mais y a-t-il des différences selon les pays ?
0: Oui, évidemment, on va commencer par le premier pays ayant rendu obligatoire l'éducation à la sexualité, donc c'est la Suède. Là-bas, l'école est un acteur clé de l'éducation à la vie affective, relationnelle et sexuelle, car depuis 1955, cet enseignement est devenu obligatoire. En revanche, de l'autre côté de l'Atlantique, les États-Unis est un exemple de pays occidental et puissant où l'éducation à la sexualité recule. Alors pas partout, mais dans certaines zones rurales ou conservatrices, en raison de la réticence des parents, d'élèves et même des professeurs, mais aussi parce que les idées ultra-réactionnaires du président Trump ont une influence.
1: Mais comme mon petit loup est basé et mis depuis l'océan Indien, Ulysse, peux-tu nous parler de cette zone ?
0: Alors, à La Réunion, comme partout en France, l'éducation à la sexualité prend désormais la forme d'une éducation à la vie affective, relationnelle et sexuelle, dite EVARS. Ce programme a été officiellement publié le 6 février 2025. Ce programme national suit plusieurs objectifs, donc l'égalité entre les femmes et les hommes, la lutte contre les discriminations, l'éducation au principe du consentement et la prévention des différentes formes de violences, notamment sexistes et sexuelles. Donc voilà pour chez nous. Du côté de l'île Sœur, je laisse la parole à la directrice de l'ONG Pédostop, la mauricienne Virginie Bissessure.
3: Pour l'instant, l'île Maurice est très frileuse à parler d'éducation sexuelle à l'école. On a toujours des programmes qui restent très anatomiques. On n'aborde pas les questions de première relation sexuelle, de relation amoureuse entre jeunes, de consentement. Tout ça, c'est vraiment... pas d'actualité encore. On veut pas vexer les parents, donc même si les professeurs et parfois certains employés du ministère de l'Éducation se rendent bien compte de la nécessité de ces préventions, ben malheureusement, ce sont les parents qui mettent le bulletin dans l'urne. Et donc, il faut pas les froisser parce que parler de sexualité, ce serait inciter nos enfants à en avoir une. Ce dont les parents se rendent pas compte, que de leur en parler ou pas leur en parler, les enfants auront une sexualité.
0: Bon, vous l'avez compris, l'île Maurice n'a pas encore de programme EVARS dans ses écoles mauriciennes. Mais bien sûr, comme nous l'a précisé Virginie, dans les écoles françaises, il y a bien un programme EVARS depuis l'an dernier. Et même l'ONG Pédostop est en charge d'une partie de son enseignement. Enfin, direction Madagascar. Là-bas, le ministère de l'Éducation nationale impose des limites strictes à l'éducation sexuelle dispensée dans les écoles. Les démonstrations de l'utilisation des contraceptifs y sont interdites. En gros, le gouvernement du pays adhère au principe d'abstinence comme au fondement de l'éducation sexuelle.
1: Merci beaucoup Ulysse pour ces informations et ces points importants et éclairés sur l'éducation à la sexualité. Dans un instant, nous allons laisser la parole à Prune qui va faire un zoom sur une action menée par mon petit loup à Mayotte dans le but d'éduquer au consentement et aux violences.
4: On en a parlé, les VARS et en général l'éducation aux violences.

0: c'est fondamental. Car si on n'en parle ni en famille, ni à l'école, on n'en parle pas du tout. Et ça, ça n'aide pas à briser le tabou et protéger les victimes. Justement, ne pas en parler, c'est laisser les agresseurs agir en toute impunité. Mais il existe aussi des approches alternatives, qui me semblent d'autant plus indispensables. Elles montrent qu'il y a de multiples manières de s'exprimer, de raconter, de comprendre. Par exemple, on en a parlé dans l'épisode 2, l'art permet de toucher un public plus large et de plus en plus jeune. Et je voulais faire un petit zoom sur ce que l'on fait avec mon petit loup. Et oui, c'est le moment d'autopromo. Au fur et à mesure de nos interventions auprès des jeunes, on a compris que parler des violences sexuelles faites aux enfants, c'est vraiment compliqué. Le mot « sexuel » fait rire, le mot « violence » fait peur. Le sujet est tellement tabou qu'il est rare qu'on arrive à avoir de vrais échanges sincères avec les jeunes. Alors, on a créé les conférences chantées. En bref, on chante une chanson de la compilation « Mon petit loup », on demande aux enfants comment ils l'interprètent, et souvent, ils ont plein de questions. Ça voudrait dire que passer par la musique permettrait à la fois de briser le lien vertical entre les jeunes et les intervenants et de créer le lien de confiance qui amène les enfants à se confier quant à leurs doutes et leurs questions, qui peuvent sembler tabous, et parfois même témoigner de violences subies. On parle d'une éducation alternative dans la dynamique de la libération de la parole. Pour que ce soit plus clair, je vais vous donner un exemple. On a une chanson de la compile qui s'appelle « Le monde est à moi ». Elle est super simple à apprendre et à chanter, et elle est très forte symboliquement, car ce sont de jeunes Maoris qui l'ont écrite lors d'un atelier d'écriture à Mayotte avec le groupe Minibus. Elle parle de consentement, du corps, de soi et des autres. Le refrain mélange chimaoré, la langue locale, et français. Lors de nos ateliers à Mayotte, les enfants sont hyper heureux et fiers d'apprendre que ce sont des jeunes de leur âge qui ont écrit cette chanson. Une chanson, vous vous rendez compte, c'est quand même hyper classe. Surtout lorsque ça permet de parler pour la première fois des violences qu'on subit à la maison. Alors pour nous, ce sont des moments très émouvants. Car les enfants, pris en charge notamment par le village d'Eva, une association mahoraise, ils ne sont pas scolarisés. Donc bien entendu, ils n'ont pas de cours de maths et de français. Mais surtout, ils n'ont jamais entendu parler clairement de consentement, de la notion de violence, qu'elle soit physique, psychologique ou sexuelle. Passer par la musique, ça permet de mettre tout le monde sur le même pied d'égalité, et souvent de nombreux enfants se confient à nous à la fin des interventions. Alors, je vous fais écouter un enregistrement de « Le monde est à moi » que j'ai eu la chance de chanter avec des jeunes Maorais.
1: On va chanter « Le monde est à moi » de Minibus. Caribou.

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1: C'est fou, rien que de l'écouter, ça me ramène sur la plage où on l'a enregistré. Certes, certains parlaient à peine français, mais on le sait, la musique unit. Et le temps de la chanson, je sais pas comment l'expliquer, mais j'ai eu une bouffée d'espoir. Ce genre de moment où on se dit que malgré toute la noirceur du monde et toutes les violences que vivent ces enfants au quotidien, on est là, on chante pour un monde meilleur et on délie les langues sur ce sujet, tellement tabou qu'ils n'en ont jamais entendu parler. Et après avoir vu ça, je peux vous promettre que oui, l'éducation, c'est la clé.
2: Merci beaucoup Prune pour cette belle chronique et ton implication forte dans cette cause. C'est bientôt la fin de ce troisième petit podcast. Je vous retrouve juste après notre cher jingle sur les numéros d'urgence que vous connaissez bien. A tout de suite.
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4: 3018.
5: Appelle-le si tu es victime ou témoin du cyberharcèlement.
4: 15.
3: Appelle-le si tu as besoin d'aide en urgence.
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2: Au revoir et merci Alice pour ton expertise. Merci aussi à notre chroniqueuse Prune et chroniqueur Ulysse. Et merci à vous de nous avoir écoutés et d'être restés jusqu'au bout. On espère que cet épisode vous a permis de mieux comprendre la place de l'EVARS et son importance dans la lutte contre les violences sexuelles. Sensibiliser, prévenir, impacter et ouvrir les consciences dès le plus jeune âge permettra un impact positif dans la société. Si cet épisode vous a plu ou vous a touché, n'hésitez pas à le partager autour de vous et à nous retrouver sur nos réseaux sociaux pour suivre nos actions. On se retrouve très bientôt pour le dernier petit podcast de cette série qui abordera la prise en charge des mineurs victimes de violences sexuelles à la Réunion. À la semaine prochaine !

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5: Au milieu du béton, dans les jardins, sur les trottoirs, les toits ou au sommet des lampadaires, l'air de rien, vivent des espèces sauvages. Et il suffit parfois de regarder attentivement et de tendre l'oreille pour les remarquer. Et dans certains cas, c'est elles qui viennent à nous.
6: Mesdames et messieurs, je vous demande un peu d'attention pour ce petit insecte qui vient à nous en des milliers de battements d'ailes et dans un bourdonnement tonitruant. Regardez-moi ce corps poilu, ce dos rayé de noir, cet abdomen jaunâtre et ces énormes yeux rouges bordeaux. Mesdames et messieurs, merci d'applaudir la mouche domestique, Musca domestica. Elle vient de faire son apparition sur les containers à poubelle. Ah, on me signale qu'en fait elle serait sur l'assiette de monsieur là-bas. Ou plutôt sur la crotte, dans le caniveau, là, à droite. Ben, je la vois se poser sur le pied de la personne devant moi. Attendez. On me précise dans l'oreillette qu'elle serait en réalité plusieurs.
5: C'est que des mouches domestiques, on en croise beaucoup. Partout. Et depuis qu'on est tout petit. C'est même un des premiers animaux avec lesquels les bébés sont en contact. On les voit principalement en été, quand il fait chaud, et surtout dans nos maisons, où elles n'ont pas de prédateurs, sauf quelques araignées, et où il y a plein de nourriture. La chaleur accélère la pourriture et les mouches adorent ça. Elles en ont besoin pour se nourrir, pour pondre leurs œufs, qui deviendront dès le lendemain des larves, des petits asticots, qui auront eux aussi besoin de nourriture pour se transformer en mouches. Comme elles fréquentent des endroits qui puent, notamment des crottes, elles ont mauvaise réputation. Elles passent pour sales. Il faut dire qu'en plus de tremper leurs pattes velues dans nos déchets, elles y plongent leur trompe molle et crachent dans leur assiette avant d'aspirer leur repas. Je crois que c'est le moment de préciser que les Musca domestica ne sont pas mal élevées. Tout simplement parce qu'elles n'ont pas été élevées du tout. Les humains ne les ont pas apprivoisées et ne leur ont pas appris les bonnes manières. Non, les mouches domestiques sont bien des animaux sauvages. Si on les dit domestiques, c'est qu'elles aiment vivre dans nos domus, qui en latin veut dire maison. Et puis, c'est pas de leur faute si elles se tiennent mal à table. Les mouches ne peuvent pas manger solide. Alors, elles envoient un jus qui rend liquide leur nourriture et... Quand on les voit se frotter les pattes ou la tête, ce n'est pas qu'elles se tartinent avec leur repas. Non, elles se lavent. Les mouches sont maniaques. Elles sont tout le temps propres. Et tu sais pourquoi ?
7: Parce qu'elles sont un peu comme des robots ultra puissants des films de science-fiction.
5: Elles ont des capteurs partout qui les renseignent sur leur environnement. Alors pas question qu'un grain de poussière ne les empêche d'avoir les infos. Elles se nettoient en permanence pour continuer de capter. Elles lavent leurs poils, qu'on appelle des soies, et dont elles sont recouvertes. C'est eux qui leur donnent toutes sortes de renseignements. Sur les températures, les mouvements de l'air, mais aussi les odeurs et les saveurs, sucrées, salées. Avec leurs gros yeux hyper puissants, les mouches domestiques ont une vision en couleur et à 360 degrés. Bon, elles voient un peu flou. Mais quand nous percevons 24 images par seconde, elles en perçoivent 200, soit 10 fois plus. Ça veut dire que de notre point de vue, elles voient tout au ralenti. On doit leur paraître hyper lent. Alors quand on essaie de les surprendre avec un geste brusque, elles nous voient facilement venir. C'est pour ça qu'elles sont dures à attraper. Difficile de les surprendre. Enfin, la plupart du temps. En plus, elles savent marcher la tête en bas ou sur une vitre et faire disparaître nos cacas et nos déchets. Tu sais que sans ces pros du nettoyage, le monde serait plein de trucs dégueux partout ? Les mouches sont super utiles. D'autant plus qu'à toutes les étapes de leur vie, elles nourrissent plein d'animaux. Insectes, oiseaux, mammifères. C'est d'ailleurs un de leurs rôles essentiels dans l'équilibre du vivant. Se faire manger. Alors, est-ce qu'elles ne méritent pas qu'on les applaudisse, les mouches ?

0: là là, c'est bon, Battlestar Galactica, c'est bon quand ça s'arrête.
1: Ah, c'était fort conceptuel. Hein.
0: Ah, c'était fort conceptuel. Tu sais comment ça s'appelle ce morceau?
1: Conceptuel.
0: Non, Did You Hear That Sound? Est-ce c'est que ça. T'as entendu ce son? C'est génial.
1: C'est
0: j'adore.
1: Exactement ça.
0: C'est insupportable, on a envie que ce soit fini. On a perdu la moitié des auditeurs. Pour ceux qui écoutaient, parce qu'il y a les autres qui sont en train de bavarder au café ou avec mamie, ou alors ils sont en train de s'endormir et puis paf, j'arrive plus à dormir.
1: Ouais, là, ils sont pas auditeurs.
0: Dollar Brown Quartet, From South Africa, c'était la réponse à Chakalaka Jazz.
1: Ouais.
0: Voilà. Fred Spider, t'as qu'à bien te tenir. Il y a Greg de Villanova qui arrive.
1: C'est craignos quand un album de jazz est jaune. Enfin, je veux dire, quand ils utilisent la couleur jaune pour faire la pochette, fuyez ces albums de jazz, ils sont conceptuels.
0: Il y a encore plus craignos, mais on verra après.
1: Quoi? Maintenant, ce que je mets?
0: Non.
1: Ah non.
0: J'ai rien dit.
1: Ah, c'est qualité, ça.
0: Bah, je dis ça, je dis rien, c'est que du bonheur.
1: Merci.

0: Ah, c'est trompeur, hein. On croit qu'on sait, on sait plus si c'est fini, si c'est pas fini, si ça recommence, si ça repart.
1: Oh, c'est dommage, voilà un disque, une chanson que j'aimerais entendre plus souvent sur Battle Jazz Galactica. À la fois sautillant, jazz et tranquille, et ça fait voyager. J'aime beaucoup. J'aime beaucoup, je donne 5 étoiles, tiens. Voilà, hop, Out of This World, sur l'album Hush de The Duke Pearson Quintet.
0: Sur vinyle rouge.
1: Sur vinyle rouge, oui, c'est vrai que c'est sur assez difficile, rouge. On ne sait pas quand c'est fini.
0: On ne sait pas quand ça commence, on ne sait même pas si c'est un disque en fait.
1: Et c'est un peu une chance que j'ai réussi à poser le diamant exactement au début du morceau.
0: Une chance ou une chanson ?
1: Une chance.
0: Alors, la différence entre un chant et une chanson.
1: Ah, très très très très intéressant. Ouais,
0: raconte-moi.
1: C'est quoi ton disque après ?
0: Bah, je t'ai posé une question.
1: Eh bien, un chant, c'est un oiseau. Une chanson, c'est un morceau sur un vinyle.
0: Avec un chant et de la musique, n'est-ce pas ?
1: Oui.
0: On est d'accord ?
1: Oui.
0: Donc quand c'est instrumental, ça n'est pas...
1: Un chant.
0: Ça n'est pas une chanson.
1: Mais si, parce et que moi voilà. Je sifflote par-dessus.
0: Oh là là,
1: mais... Je fais nanana.
0: Siffler n'est pas chanter.
1: Nanana, comme c'était.
0: Tu fredonnes.
1: Sur la musique.
0: Bon, ouais, oh là là. Pff, on va tout le vocabulaire revoir. On va changer, je pense, de président.
1: Non, on ne change pas de président.

0: Alors, il s'applaudit son disque, c'est bien. C'est bien.
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0: Ah, mais oui, c'est vrai qu'on est sur en FM.
2: Momo, faudrait que t'apprennes à maîtriser un peu l'utilisation des jingles et des applaudissements et des ceci et des cela.
0: Moi, ça me fascine en fait la FM, la bande FM. Ouais, il y a encore des gens qui ont des autoradios, tu sais, où tu tournes la molette et la molette passe sur toute la bande FM. Et là, peut-être qu'il y a quelqu'un qui vient juste attraper un mot que je viens de dire. Genre, pute, il s'arrête, il revient. Mais quoi, qu'est-ce qu'il a dit? Qu'est-ce que c'est que cette radio?
2: Mais non, c'est pas du tout ça qu'il voulait dire. C'était amputé. Il lui a amputé la jambe.
0: Oui, mais vous trompez, monsieur.
2: On parlait de la guerre ici, là-bas.
0: Faut changer d'autoradio. Faut mettre 93.9 de manière définitive. Au moins le lundi soir, de 23h à minuit. On s'est bien amusé pendant cette saison. On a écouté du bon jazz, surtout quand je passais des disques. Et le voilà. Qu'est-ce que c'était?
2: Tiens, t'as oublié ou pas?
0: Non, j'ai pas oublié.
2: C'était Qui vivra, Vera. Vera Cruz. C'était Vera Cruz par Stan Letter and Tyne sur l'album Sugarman.
0: Ah bah je l'ai pas, ça tombe bien.
2: Et ouais.
0: C'est pour ça que je viens ici. Celui-là, tu l'as pas parce que tu n'aimes pas cet album. Je te le passe. Il est cadeau.
2: Tes disques que je n'ai pas, c'est parce que je les aime pas. Et ceux
0: oui,
2: que j'aime, je les ai déjà depuis longtemps.
0: Oh, il est méchant.
3: Eh ouais.
0: Ce sera moins méchant la saison prochaine.
2: Non, bah non. Battle Jazz Galactica, il y a battle, quoi.

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1: Alors disque, parle-moi.
2: Je suis le disque pour les nuls, le disque de jazz pour les nuls.
1: Et oui, tu as raison, disque. C'est, je dis ça parce qu'il n'y a plus Greg dans l'émission, malheureusement. Comme nous sommes arrivés au bout, en fait, d'un cycle. Ça fait combien de temps qu'avec Greg, je faisais des émissions? Peut-être
3: 8 ans maintenant.
1: Ouais, peut-être 8 ans. Ah, mais t'es là encore?
3: Ouais, je suis toujours là.
1: Non, t'es dans ma tête?
3: Non.
1: Je suis en train de parler à mon disque.
3: Je suis pas dans ta tête, c'est moi là, regarde. Regarde les doigts qui bougent là.
1: Ah non, aïe, ça chatouille.
3: Tu vois le disque que je vais mettre après toi?
1: Oui, je l'imagine. Alors.
3: T'arrives à lire?
1: Non, j'ai pas besoin.
3: T'arrives à parler? Est-ce que t'arrives encore à parler, président?
1: On Green Dolphin Street. Donc, c'est Grant Green et Sonny Clark. Dit le disque pour les nuls. Les disques de jazz pour les nuls.
3: D'accord, le jazz pour les nuls.
1: Je le conseille à tout le monde. Très bien. Très bonne introduction.
3: Ça pourrait être le nom de la moitié de l'émission. Battle Jazz pour les nuls Galactica.
1: Alors, je voulais signaler aux auditeurs que je viens d'avoir une discussion assez approfondie avec Greg, qui m'avouait qu'il était arrivé au bout de sa collection de disques, que finalement, il me donnait la victoire pour tous les Battle Jazz Galactica que nous avons fait ensemble, car, eh ben, ses étagères sont vides et remplies de poussière qui, auparavant, étaient sur ses disques. Il les a descendus pour les passer dans votre émission, mais maintenant, il n'en a plus, il n'a plus rien. Hein, tu n'as plus rien. À vous.
3: Je vais revenir à la rentrée prochaine, charger le cadeau, mais ce sera pas pour toi, ce sera pour moi. C'est Noël toute l'année chez moi.
1: Allez, repasse-nous un vieux John Coltrane qu'on a déjà entendu 10 fois.
3: Je pense que je vais pas mettre de disque du tout.
1: Ah non,
3: des annonces avant que j'ai mis le disque, je fais la grève.
1: Ouais. Tu crois chez Decathlon ou quoi?

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1: Il est temps pour toi de me dire au revoir, Greg.
2: Il est temps pour moi de te dire une chose.
1: Tu voulais me chanter une petite chanson ?
2: Non, il y a un truc que tu ne sais pas et que je tenais à te préciser.
1: Tu peux mettre ma lumière qui tourne avec les petites étoiles.
2: La discothèque des autres ne m'intéresse pas.
1: Oh !
2: Je m'en fiche complètement de tes disques.
1: Mais quoi ?
2: Eh ouais.
1: Tu les adores, tu les écoutes ?
2: Non, je les écoute pas.
1: Tu chantonnes, tu te balances, tu swings.
2: Je suis là pour te faire valoir. Je suis ton sidekick, comme on dit en anglais des Amériques.
1: T'es le Robin
2: et
1: de Batman.
2: C'est une bonne excuse pour mettre mes disques et écouter mes disques que j'ai pas le temps d'écouter parce que j'en ai trop. Voilà, c'était toujours de John Coltrane au lait, et puis c'est le morceau Aisha, une composition de McCoy Tyner, son pianiste adoré que tu aimes aussi, mais t'as pas de disque de lui parce que je sais pas pourquoi d'ailleurs, c'est bizarre.
1: Si j'en ai, mais ils sont inaudibles et je remarque que tu me passes toujours les mêmes
2: mauvais
1: disques.
2: Comme souvent, t'achètes les mauvais.
1: N'importe. Moi, on me les donne les disques, c'est des clients qui voilà. Me les offrent.
2: Voilà.
1: The Mode. Au revoir les auditeurs. À l'année prochaine, ouais. À la rentrée.
2: On se voit à la rentrée. On aura peut-être des surprises pour vous à la rentrée. On ne sait pas si le président sera toujours président. On ne sait pas si le sidekick sera toujours là.

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0: Bonsoir.
1: Plus de phrases que de balles qui fusent.
0: Ah, il y en avait encore un petit peu à la fin, dis donc. Hein, il y a un truc et tout. Bonsoir à tous, bonsoir à toutes, bien branchées, bien connectées sur le 94 de la bande FM, votre rendez-vous rayé du mercredi, tous les mercredis sur les ondes de Campus FM avec les poteaux de Bill Toulas conçus pour durer. Un big up à toute l'équipe. On va rester un petit peu dans la vibes. On va s'écouter un petit peu de raga hip-hop, comme ça les gars ils vont peut-être traîner un petit peu avec moi dans le studio. On va commencer avec Barrington Levy, et je vous dis pas le nom de l'autre artiste, mais je pense que vous allez le découvrir.

qu'à l'étiquette en votre compagnie. Le micro, hein, vraiment, un son dégueulasse. On va essayer de régler ça. Jusqu'à l'étiquette en votre compagnie, on continue, on enchaîne en 1995 sur le label African Star, label du chanteur-producteur, le Fireman Capleton, ici en combinaison avec Method Man. Ça s'appelle Wings of the Morning.

0: Quelques minutes sur les ondes de Campus FM, et comme vous l'entendez, on n'a toujours pas réussi à régler ce petit problème de micro. On va donc faire assez court, on s'est fait une session hip-hop dancehall pour les potos de Conçu pour durer, Build to Last. Pour tous les gens qui kiffent ça aussi à l'écoute, big up à tous les auditeurs, toutes les auditrices. Vous connaissez le créneau, vous connaissez le poteau, vous connaissez le rendez-vous, ça se passe avec Monsieur Paulino tous les mercredis 21h-22h, une sélection ce soir dancehall, mais pas que. On va commencer avec l'artiste Sizzla Kalanji en votre compagnie sur les ondes de Campus FM. Allez, c'est parti Monsieur Paulino.
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4: Bienvenue sur l'émission qui va parler du sport et du handicap. Aujourd'hui, j'ai pour invité Virgile et Jules qui viennent de l'association Polyred et aussi Antonin et Rémi du bureau des étudiants de la filière STAPS. Est-ce qu'on peut commencer par un petit tour de table pour vous présenter et puis et pour présenter vos associations ?
5: C'est Virgile. Je te remercie déjà de nous avoir invités et puis merci à Radio Campus de nous accueillir. Moi, je suis président de l'association Polyred. Et avec moi, j'ai Jules, qui va se présenter aussi.
6: Donc, bonjour à tous, moi c'est Jules, et je suis membre du pôle IRED également, et responsable du pôle Handi.
7: Et salut, du coup, moi c'est Rémi, président de l'association du BDE STAPS Grenoble, et là du coup, en tant que référent sur le projet JNSH 2026, avec Antonin.
8: Ouais, donc bonjour à tous, Antonin, membre du BDE STAPS aussi, et je fais partie du coup du pôle innovation sociale du BDE STAPS, et pareil du coup, sur l'organisation de la JNSH avec Rémi.
4: Trop bien.
9: Est-ce que vous pouvez nous parler un peu de vos assos, de comment, quand est-ce que vous les avez rejoints, de un peu pourquoi, qu'est-ce qui vous motive dans, pour vous Polyred, rejoindre Polyred, et vous être au BDE et s'engager au BDE à STAPS?
5: Oui, alors... Pour ma part, l'asso du Polyred, je l'ai rejoint l'année dernière. Quand on s'engage dans le Polyred, c'est sur 2 ans. C'est une asso un peu spéciale parce qu'elle a été créée dans le cadre de nos cours à Polytech Grenoble, dans notre école d'ingénieurs. Et elle a été créée par un besoin, mais aussi une attention assez particulière des étudiants envers toute la thématique des handicaps. Et elle a été créée il y a 10 ans, exactement cette année. Donc c'est un peu spécial pour nous aussi. Je vais laisser Jules peut-être continuer un peu.
6: Et du coup, à l'inverse de ce qu'a dit Virgile, moi j'ai rejoint l'association cette année et pour une seule année. C'était un peu particulier parce qu'il manquait un petit peu de monde, donc il fallait venir soutenir. Et du coup, moi je voulais m'engager pour l'école. Et comme le sport c'était ma passion, le Polyred c'était un peu l'association emblématique de l'école vis-à-vis de ça.
7: Et du coup, moi du côté du BDE, l'idée de l'association c'est de représenter les étudiants du coup de la filière STAPS. Mais là aujourd'hui on est là plus précisément pour présenter le projet de la JNSH. Et du coup, on est sur un événement qui... On est à sa 14e édition. Et en fait, c'est une journée nationale. Parce qu'au début, elle est née... je crois que la première édition était à Nice. Et c'est porté par l'ANESTAPS, du coup. Qui fédère un petit peu toutes les associations STAPS en France. Et du coup, nous, ça fait plusieurs années qu'on la reprend sur le territoire. Et là, cette année, on a essayé de mettre un peu le paquet pour faire quelque chose de vraiment sympa. Donc c'est cool. Puis on a une bonne équipe avec Antonin et des gars motivés.
8: Oui, carrément. Du coup, moi, pour ma part, c'est la première année que j'œuvre dans une association étudiante comme celle-là. C'est vrai que pour moi, c'était un peu comme quelque chose d'évident. J'ai toujours œuvré en associatif. Et pour moi, ça a été quelque chose, pas d'obligatoire, mais vraiment qui me tenait à cœur de rentrer dans une association comme ça. Et grâce un peu à Rémi aussi, on a pu déjà mettre de projets super cool en place cette année. Donc, comme les November, le cancer du sein, du coup, Octobre Rose et tout. On a fait déjà des super projets. Et justement, du coup, on est venu aussi parler un peu de ce projet-là, de la JNSH avec Rémi.
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0: Alors j'ai préparé un petit quiz pour vous avec des statistiques que j'ai trouvées. Alors pour les auditeurs, il faut que tout le monde sache que... Alors je fais des études pour devenir professeur des écoles. Et j'ai pas mal de ressources par rapport à ça. Et notamment des petites statistiques sur le handicap. Donc mes questions sont un peu axées sur le domaine de l'école. Mais elles sont accessibles à tout le monde. Donc on va commencer. Et puis on va voir où ça mène.
1: Accrochez-vous, il y a quelques chiffres.
0: Exactement. Alors, c'est des chiffres que j'ai trouvés dans le panorama sur le handicap de la direction de la recherche des études de l'évaluation et des statistiques qui ont été publiés l'année dernière. Donc c'est très récent. Et on pourra en discuter justement du fait que c'est très récent ces statistiques. Alors première question, sur l'année scolaire 2023-2024, à votre avis, combien d'enfants de l'enseignement primaire, c'est-à-dire donc en maternelle et en élémentaire, donc de la petite section jusqu'au CM2, combien d'enfants bénéficient d'un projet personnalisé de scolarisation qu'on appelle PPS? C'est un projet. Alors un projet personnalisé de scolarisation, c'est une adaptation justement de la scolarisation de l'enfant en lien avec son handicap. Est-ce que c'est environ 20 000, environ 50 000, environ 100 000 ou environ 200 000?
2: On a une idée de la base de population qu'on étudie avec ces chiffres.
0: Alors qu'est-ce que tu entends par base de population?
2: C'est-à-dire, là on est sur des valeurs, mais on n'est pas sur des pourcentages, du coup c'est dur de se projeter.
0: Ah oui, je vois ce que tu veux dire. Ouais. Et alors, pour pas vous l'idée dans la réponse, je préfère rien vous dire pour l'instant.
2: Ok, ouais. Donc c'est soit 20, 50,
0: 20 000, 100, 50 000, 100 000, 200 000.
2: Ok.
3: Ouais, c'est dur, on n'a pas révisé là donc.
2: Ouais. Alors, on est un peu sec là.
1: C'est pas un test. Hein.
0: Ouais.
3: C'est pas noté, ouais.
1: Non, c'est pas noté.
4: Nous, on se lance, on dirait 50 000. 50 000, je pense.
0: D'accord.
2: Ouais, nous, 20, nous on prend pas 20 de.
3: 50.
2: Ouais, on tente 20, nous.
0: 20 000? Eh bien, c'est plus de 200 000 en réalité. Selon les chiffres, c'est 235 400. Ce qui, alors, sur l'année 2023-2024, il y avait 6,2 millions d'enfants qui étaient scolarisés dans l'école publique. Donc, ça représente bien à peu près 3% des enfants qui bénéficient d'un parcours personnalisé de scolarisation. Donc, c'est un chiffre qui est. Alors, on pourrait se dire 3%, c'est pas forcément beaucoup, mais ça fait quand même 235 000 enfants qui sont concernés par ces situations-là, dont on ne parle pas tout le temps. Le handicap, ça reste quand même un sujet qui est pas souvent visibilisé, mais qui touche beaucoup, beaucoup d'enfants.
1: Et c'est ceux qui bénéficient du projet personnalisé, parce qu'il y a. En réalité, il y a plus de gens en situation de handicap qui n'ont pas forcément d'accompagnement scolaire.
0: Exactement. Et c'est bien le cas. Il y a beaucoup de temps de latence et de délai dans la prise en charge, des fois médicale ou administrative de ces enfants-là. Donc, c'est un chiffre à considérer parmi tant d'autres, en réalité, ce chiffre-là.
2: Ouais, il est un peu con. Il est un peu difficile à analyser parce que si on regarde des fois à l'échelle d'une promo, on se rend vite compte qu'il y a beaucoup d'étudiants qui pourraient avoir besoin des fois d'adaptation. Et ça dépend du coup ce qu'on entend par. Là, dans ces 3%, à quel niveau on met le curseur de celui-là, il a besoin, celui-là, il n'a pas besoin. Et c'est là que c'est compliqué.
0: Totalement.
4: Et est-ce que tu aurais une idée par hasard de combien par classe en général?
0: Eh bien, alors combien par classe, je pourrais pas dire, non.
4: En moyenne,
0: mais ça ferait,
4: j'aurais tendance à dire un ou deux.
0: Ça doit faire,
4: facilement.
0: En fait, c'est ça. Exactement, dans les un ou deux. Ouais. Au moins, en moyenne, ça ferait un par classe, ouais. C'est ça, ouais.
1: Tu m'as lancé un regard de détresse, je n'en sais pas plus.
0: J'ai essayé de faire le calcul avec deux statistiques que j'avais en tête, donc ça doit faire un par classe. Dans une classe de CM2, ça veut dire, dans une classe de CP, il y a sûrement un élève qui bénéficie d'un projet personnalisé de scolarisation pour son handicap, et on s'en rend pas forcément compte, des fois, c'est des handicaps invisibles, justement. Mais la deuxième question va peut-être vous aider pour analyser le premier chiffre. En 2022, combien d'étudiants en situation de handicap, donc de personnes en situation de handicap, suivaient des études supérieures? Est-ce que c'est plutôt environ 50 000, environ 100 000, environ 200 000 ou environ 300 000?
2: Ah, dans le supérieur.
3: Waouh!
1: Ça réfléchit, ça chuchote. J'entendais les petits chuchotements de la réflexion.
2: Donc là, on est sur la base de ceux qui avaient déjà des aides dans le secondaire ?
0: Pas forcément. C'est des personnes qui, alors qui sont reconnues comme en situation de handicap, qui n'ont pas forcément bénéficié d'un parcours personnalisé de scolarisation.
2: Ok.
1: Ça veut dire qu'entre-temps, entre l'enseignement primaire et les études supérieures, il peut y avoir un nombre qui a augmenté.
2: On peut reconnaître.
1: Parce qu'il y a eu des reconnaissances de handicap, okay. Collège-lycée, par exemple.
5: Après, à l'inverse, du coup, tout le monde ne va pas forcément dans le supérieur après, donc...
1: C'est pour ça.
5: Forcément, on pose la question. Du coup, nous, on va redire la même chose, on va redire 50 000.
3: Mm-hmm. Ah, c'est beaucoup. 200. Ouais. Allez, nous, on part sur 200 000, alors.
0: Sur 200 000.
3: Ouais.
0: La réponse, c'est 59 000.
2: On est mauvais, hein.
1: C'est pas noté.
0: Entre les... entre les 235 000 enfants de l'école primaire et puis seulement les 59 000 étudiants, il y a une baisse drastique entre les deux. Et qui, selon moi, n'est pas forcément seulement due à juste... y a moins de personnes qui vont dans le supérieur, quoi. C'est sûr qu'il y a beaucoup moins... d'orientation en supérieur, mais il y a aussi une baisse en termes de disqualification. Un phénomène qu'on appelle disqualification, c'est-à-dire... Comme toute autre stigmatisation sociale, le handicap, ça peut pousser à se dire que les études, c'est pas fait pour nous. Ou alors, dans le milieu étudiant, je me verrai pas survivre, quoi. Donc, on se donne nous-mêmes ces idées-là, et ce qui donne des chiffres comme une réduction de 200 000 à 59 000 personnes.
4: Et est-ce que tu sais si par hasard il y a des gens aussi, enfin, si ça prend en compte aussi la difficulté d'avoir ce genre de papier, de PPS ? Parce que je sais que moi j'ai des amis étudiants qui ont un peu galéré parce qu'ils n'ont pas été reconnus tout de suite, ne serait-ce que soit l'école ou que soit, je sais pas où est-ce que ça se passe ce genre de demande, mais je sais que c'est un peu plus compliqué. Que ça en a l'air des fois. Ouais. Même si on a ce problème, des fois c'est compliqué de le faire reconnaître. Ouais. J'imagine qu'il y a ça aussi qui fait que ça baisse.
0: Exact. J'ai eu des amis qui... pour pas spoiler la question 4, je vais pas exactement dire la réponse, mais oui, qui ont des délais de leur reconnaissance. Je réponds déjà à la question, crotte. Bon voilà, c'est toute une organisation, tout un poids pour ces personnes, donc je peux pas parler en leur nom, mais selon moi, c'est sûr qu'il y a toute cette dimension qui se rajoute au fait de devoir... On est tous des étudiants, on est un peu en galère au niveau des sous, on ne sait pas trop ce qu'on va faire dans notre vie des fois quand on entre dans les études supérieures. Donc en plus, on a ça à gérer. Ouais, ça doit faire beaucoup, quoi.
1: J'ai failli te spoiler une question en te répondant, ouais. Donc je vais me taire. Voilà, je vais te laisser lire la prochaine question.
0: Tu veux, ou si tu veux la faire ?
1: Non, vas-y.
0: Très bien. Eh ben, je fais la troisième question. Parmi les 1,29 million de personnes qui bénéficient de l'allocation adulte handicapé, AAH, combien en pourcentage ont un taux d'incapacité de 80% ou plus ? Est-ce que c'est 30%, 50%, 80% ou 90%?
4: Sans trop hésiter, moi je dirais 30.
0: Mmh.
2: Ouais, donc je pense qu'on les rejoint aussi là-dessus, on va partir sur 30.
0: Ouais. C'est plutôt 50%.
2: Ah ouais.
0: Alors parmi, donc, l'allocation adulte handicapé, c'est un dispositif mis en place par la gouvernance publique qui octroie une aide financière aux personnes qui sont en situation de handicap pour pallier à leurs dépenses qui sont liées à ce handicap-là. Et parmi ceux-là, il juge le taux d'incapacité de la personne pour déterminer quelle somme leur est accordée. Parmi toutes ces personnes, il y a la moitié qui ont été désignées comme ayant un taux d'incapacité de 80% ou plus. Donc, c'est-à-dire des personnes qui, au quotidien, doivent galérer quand même de pas pouvoir faire les activités du quotidien, se laver, se brosser les dents, manger, tout ça. Et donc, tout ça rajoute au fait pour revenir sur la question précédente, quand on a une incapacité comme ça, même si elle est inférieure à 80%, ça impacte toute la vie quotidienne. Et donc, c'est sûr que ça doit être beaucoup plus difficile de se projeter dans les études. L'école primaire, on est tous obligés de la faire, même si c'est pas fun pour tout le monde. Mais les études supérieures, ça devient un choix maintenant. Et si on peut pas se projeter dedans parce que c'est trop dur pour nous, c'est sûr que ça a un impact sur les chiffres qu'on a pu voir dans la question précédente, je pense.

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1: Bonjour, bonjour à Deux Campus. Oui, David Smetanin, je suis nageur paralympique. Jeune retraité depuis Paris 2024, juste après les Jeux, après avoir participé 6 fois aux Jeux. D'Athènes 2004 à Paris 2024, voilà dans les grandes lignes. Et puis un ancien étudiant de ce beau campus.
2: Ah, vous êtes déjà familier de cet endroit alors?
1: Ah oui, la place centrale, la bibliothèque des sciences, juste à côté où l'amphi Louisville, qui a maintenant un ascenseur d'ailleurs, ça c'est bien. Oui, c'est un endroit que je connais bien et cette bibliothèque, j'y ai travaillé, j'ai révisé aussi, donc un peu au calme, qui est en face de mon ancienne école. Donc oui, bien sûr. J'ai un lien avec les STAPS par rapport à mon entraînement, ma prépa physique, puisque je me suis entraîné aussi sur l'université en prépa physique quelques années. Et puis les STAPSiens APAS, donc sport adapté en général ou activité physique adaptée, sont en général touchés par ces choses-là. Donc on m'a sollicité une fois, deux fois, et puis certains sont venus mes préparateurs physiques. Je disais tout à l'heure, voilà, Lydia Delrieux, puis Albéric Delattre ensuite, que je salue au passage. Et moi, ouais, c'est un lien, c'est un relais aussi, mais c'est un lien important. Donc, j'ai accepté parce que je sais que c'est intéressant pour eux, que c'est une visibilité qu'ils ont en plus. Avec Thomas, on est venu parler de notre expérience sportive de haut niveau, ou l'expérience sportive de haut niveau, oui, en tant qu'athlète qualifié aux Jeux paralympiques. Et ça mène un petit plus, puis c'est concret, quoi. Voilà, quand on a des gens qui sont locaux ici, quand on parle du sport, c'est normal d'avoir des gens qui sont investis. Voilà.
2: Et Thomas, est-ce que tu peux te présenter aussi, s'il te plaît?
3: Et ouais, bonjour à tous. Donc moi, c'est Thomas Dubois et donc je suis non-voyant et skieur de fond et biathlète. Voilà, j'ai participé aux Jeux paralympiques en 2018 à Pyeongchang et voilà, donc accompagné de mon guide sur les pistes et de mon chien Salto en dehors des pistes.
2: Et toi aussi, t'as un lien avec l'UGA de base ou pas?
3: Et oui, alors j'ai fait une première année d'études en 2018 justement en éco-gestion ici sur le campus. Et après, je suis parti faire une école de kiné à Lyon. Mais ouais, donc j'ai fait une première année à Grenoble et donc j'ai un peu pratiqué aussi ici.
1: Ce qui me semblait important, c'est de donner un cas concret. Donc ce qu'on a nous vécu en tant qu'athlète avec Thomas, c'est l'expérience des Jeux qui est vraiment unique, mais aussi pour donner un message encore plus fort à leur initiative. Essayer des sports, c'est bien, mais la visibilité et le fait d'essayer, elle vient d'où? Elle vient du fait qu'on médiatise de plus en plus les Jeux paralympiques. On est même à l'égal maintenant au niveau des médias, et c'est important. Nos résultats sont aussi brillants que ceux des athlètes olympiens. C'est une grande famille d'une équipe unifiée, olympique et paralympique, l'équipe de France en général. Et de pouvoir échanger des athlètes, c'est un peu, je dirais, alors, sans aucune prétention, mais un peu la cerise sur le gâteau, ça donne des choses concrètes à leur événement. Et puis, si moi j'étais à leur place, pour faire la promotion du parasport ou des parasports en général, j'aurais été ravi d'avoir un athlète qui parle de son expérience, qui partage des choses que les étudiants ne connaissent pas forcément, ou les gens qui nous écoutent, le public qui passe, des témoignages qui sont forts d'expérience, de riches parcours, etc. Et c'est quand on le vit qu'on en parle le mieux, donc c'était normal de venir, de prendre un peu de temps pour eux, c'était normal. Et c'est aussi un relais pour nous, quoi. Et puis ils font un gros boulot, voilà, tout ce qu'ils ont mis en place aujourd'hui, et ça mérite d'être souligné et d'être soutenu. Donc c'était notre petite pierre à l'édifice, ou quand même ma petite pierre à l'édifice, voilà.
3: Et il y a aussi, moi aussi, c'était aussi pour renforcer le fait que les STAPSiens, vous êtes en première ligne, et surtout les filières APA, vous serez en première ligne pour initier les personnes handicapées au sport et pourquoi pas trouver donc de nouvelles recrues pour venir garnir les rangs des équipes de France paralympiques dans les prochaines années. Donc voilà, vous êtes un peu le relais pour prouver que le sport peut être aussi fait avec un handicap et avec des adaptations, et qu'on peut le faire en loisir ou en compétition. Et donc c'est aussi pour souligner ça.
2: Et qu'est-ce que vous avez un peu ressorti de cette table ronde qui vient d'avoir lieu?
1: Alors, pas beaucoup de questions, mais il y en a quelques-unes qui étaient intéressantes quand même. Par contre, il y avait du monde, c'est sympa. Et puis, le fait que les questions étaient, en mon sens, et je suis habitué à ce genre de choses, parce que j'interviens en conférence aussi, et en tant que membre des commissions sportives olympiques et paralympiques, on a des questions qu'on revoit ou qu'on entend souvent, mais les questions étaient amenées dans un bon côté, quoi. Là, sur la performance, ce qu'on peut faire de mieux pour la suite, qu'est-ce qui vous a motivé, et puis notre témoignage aussi, ça a été très complet, en fait. Donc, ça donne un aperçu du monde du sport de haut niveau, mais du métier en général autour du sport du handicap, que ce soit dans leur filière sportive ou ceux qui sont dans les clubs et qui veulent participer à ou du moins rejoindre le mouvement handisport, le mouvement paralympique en général, voire le mouvement sport adapté, hein, pourquoi pas, on n'en a pas beaucoup parlé, mais pourquoi pas. Donc, c'était pertinent de leur part, les questions étaient plutôt vraiment pertinentes et ne pouvait répondre, je pense, que les athlètes, en mon sens. Donc, je suis ravi d'avoir été

0: et ça nous aidera à l'avenir. Donc ouais, des bonnes questions et merci à David, j'ai moi-même appris plein de choses et c'était passionnant.
1: Tant mieux. Il a raison, il parle d'un truc important, les data. Les étudiants sont fervents ce genre de choses et pour nous athlètes, on a besoin de ces informations-là. Donc c'est un peu notre vivier de recherche, un peu un laboratoire secret, les Stapsiens à passe là pour le coup. Et qui aide aussi les sportifs, quel que soit leur handicap en général. Donc c'est un vrai plus, ouais, vraiment.
2: 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Et on est maintenant donc avec Félicité de l'asso Handisport de Grenoble.
3: Comité départemental de l'Isère Handisport, c'est ça.
2: Est-ce que tu peux nous en dire un petit peu plus sur qui vous êtes, ce que vous faites?
3: Alors, on propose du sport adapté pour des personnes avec des troubles moteurs ou des troubles sensoriels, donc avec des en situation de déficience visuelle, etc. Et on a des activités intérieures en renforcement musculaire ou extérieures avec, en fonction de la saison, du kayak, du ski, avec un matériel spécifique. Comme des uniski, dual ski, snowkart, etc. qu'on puisse adapter à des personnes avec des pathologies comme des paraplégies, etc.
2: Et pourquoi c'était important pour vous d'être là à la JNSH?
3: Alors on a été contacté par le BDE STAPS qui organise l'événement. Et donc l'objectif c'était de sensibiliser les étudiants valides ou les étudiants en situation de handicap sur les possibilités qu'ils avaient en termes de pratiques sportives adaptées, handisport, etc.
4: Et toi, qu'est-ce qui t'a donné envie de t'impliquer dans cette association-là?
3: Alors moi, je suis étudiante en STAPS, filière activité physique adaptée. Et donc, dans ce cursus-là, je réalise des stages et je suis en stage au comité. Et j'ai choisi cette filière professionnelle pour l'envie du sport et de le partager et de le rendre le plus accessible possible. D'où cette notion d'adapter les activités physiques à tous les publics possibles. Et voilà pourquoi.
2: Et donc là, vous mettez à disposition du matériel un peu pour les gens, pour
3: Aujourd'hui,
2: que les gens y comprennent.
3: Aujourd'hui, on proposait une activité de biathlon, on va dire, avec l'utilisation de vélos tricycles adaptés pour une activité d'endurance, puis après enchaîner avec l'activité de précision avec le tir à la carabine. Donc c'était un peu à la volée, les étudiants testaient, on a aussi des professionnels de l'université qui testaient. C'était très sympa et puis les gens en fait découvraient ce matériel-là, donc on est content de l'expliquer, de le proposer.
4: C'était vraiment des activités du coup ouvertes à toutes et à tous.
3: Et voilà, on a différents vélos, un vélo notamment qu'on va utiliser, on va pédaler qu'avec les bras. Il va pouvoir être accessible pour des personnes avec des paraplégies par exemple. Et on a le frein qui se fait en rétropédalage, donc sans sollicitation des membres inférieurs. Nous on est là pour aider pour les transferts, etc.

le sport a tout à fait sa place là-dedans, dans ce que tu dis, et c'est carrément un vecteur d'amélioration de la qualité de vie de ces personnes. En tout cas, on se rend compte, et les études le prouvent, que pour beaucoup de pathologies maintenant, que ce soit des maladies chroniques ou que ce soit des handicaps physiques, le sport a un rôle. Et il peut être à différents niveaux. Mais ce qui est sûr, c'est que souvent, on observe un peu une même tendance, qui est que le sport affecte positivement en fait, la qualité de vie de ces personnes. Et c'est un peu aussi tout l'enjeu et le pourquoi on est là demain, nous, à présenter ça sur la place centrale. C'est qu'on conscientise tout ça, mais pour beaucoup, le sport, c'est juste un divertissement.

C'est juste le mercredi soir avec les copains sur le stade de foot. Et en fait, c'est beaucoup plus que ça et ça devient un vrai enjeu de santé. Et l'État commence doucement à s'en saisir, mais si on attend qu'il le fasse tout seul, on n'est pas sorti. Donc les associations, ça fait déjà un petit moment qu'ils ont pris le pas à ce niveau-là. Et donc nous, on continue un peu de faire vivre ça. Et c'est grâce aussi au mouvement associatif que l'État commence à se saisir de ces enjeux-là.

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